0: de sécurité initié par la France intervient après l'appel récemment des grands patrons de la tech à ralentir et encadrer son développement. Au cœur des discussions, l'IAM, mais aussi l'Iran. Durant l'Assemblée générale de l'ONU, parmi ceux qui se sont exprimés, le président iranien Massoud Pezeshkian a répondu à Donald Trump ce mercredi. Le président américain qui, 24 heures plus tôt, a menacé le régime de Téhéran d'anéantissement si un accord de sortie de crise n'était pas trouvé pour ouvrir notamment le détroit d'Ormuz. Malgré les discussions en coulisses, la situation reste bloquée. Julien Chavan est notre envoyé spécial à New York.
1: Massoud Pezeshkian n'a aucune intention de céder aux menaces américaines.
2: Hier, le président américain nous a traités de terroristes, mais ce sont nous les victimes du terrorisme.
1: Aux provocations de Donald Trump, le dirigeant iranien lui répond en brandissant des photos, celle de l'ayatollah Khamenei tué au premier jour des frappes américaines et israéliennes, et celle d'enfants victimes présumées des bombes américaines. Le représentant des États-Unis quitte alors la salle de l'Assemblée générale.
2: Nous ne céderons pas à la coercition et nous ferons regretter leurs actes aux agresseurs, comme il se doit. Monsieur Trump et ceux qui cherchent à déformer la réalité doivent comprendre que, si nous sommes prêts au dialogue, nous n'accepterons pas le langage de la force.
1: Si les émissaires de Donald Trump négocient toujours en coulisses avec les Iraniens, publiquement, la tension ne retombe pas entre Washington et Téhéran. 7 mois après le début de cette crise, le langage de la force reste une impasse. Julien Chavan, New York, RFI.
0: Le détroit d'Ormuz au cœur de ce conflit entre Washington et Téhéran. Un marin indien a été tué ce mercredi dans une attaque ayant visé un navire commercial dans le détroit, selon les autorités omanaises et indiennes.
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0: RFI, il est bientôt 1h07 à Bangui, en Centrafrique. Mahamat Saïd Adelkhani vient d'être reconnu coupable pour 4 des 7 chefs d'accusation de crimes de guerre et de crimes contre l'humanité portés contre lui. Ce responsable de la Séléga pendant la guerre civile dirigée en 2013 à Bangui, l'Office central de répression du banditisme, l'OCRB, où des actes de torture ont été commis, notamment contre des présumés soutiens de l'ancien président Bozizé. La peine pour ces crime sera connu ultérieurement, Carole Valade.
4: Après 4 ans de détention et de procédure à La Haye, Mahamat Saïd Adelkhani, 56 ans, cheveux longs, barbe grisonnante, s'est levé pour écouter le verdict. Il est donc reconnu coupable d'emprisonnement, de torture, de persécution et d'actes inhumains pour le compte des crimes contre l'humanité. Il est en revanche acquitté des 3 chefs d'accusation de crimes de guerre, traitement cruel et atteinte à la dignité humaine. La présidente a de nouveau détaillé les terribles conditions de détention dans les caves de l'OCRB, situées sous le bureau de Mahamat Saïd pendant qu'il dirigeait l'institution. La torture, le fouet, les interrogatoires face contre terre, bras et jambes attachés dans le dos, soulignant le traumatisme toujours bien présent chez les victimes. Ce verdict, il est aussi important car Mahamat Saïd est le premier haut responsable de la Séléka devant la CPI. Tous les Centrafricains jugés avant lui appartenaient au camp des anti-Balaka. Patrice Gaïssona et Alfred Yekatom ont été condamnés en première instance à 15 et 20 ans de prison, tandis que les poursuites contre Maxime Mokom ont-elles été abandonnées faute de témoins.
0: Carole Valade. Au Maroc, à présent, jour de vote ce mercredi, les Marocains ont voté pour renouveler leur Parlement. Le taux de participation s'est établi à 38,02% selon le ministère de l'Intérieur, un des niveaux les plus bas des 2 dernières décennies. Des élections dans un contexte de chômage en hausse dans le pays, malaise de la jeunesse, flambée des prix et de la crise migratoire à Ceuta. Les résultats préliminaires ne sont pas encore tombés. Et puis, un peu de musique avant de clore cette édition. Une reine a laissé tomber sa couronne aux États-Unis. La chanteuse Mariah Carey, qui détenait le record du nombre de semaines en tête du top 100 américain avec All I Want for Christmas Is You, vient d'être détrônée par Ella Langley, une jeune chanteuse quasi inconnue jusque récemment. Léa Boutin-Rivière, c'est désormais le titre Choosing Texas qui l'emporte avec 23 semaines en tête des charts.
5: Quelques accords faciles à retenir, une mélodie country modernisée et une histoire de rupture. Voilà la recette du succès de Choosing Texas, chanson omniprésente aux États-Unis, à la fois à la radio et sur les réseaux sociaux où les TikTok utilisant le refrain se multiplient. La performance d'Elal Anglais est d'autant plus remarquable qu'il ne lui aura fallu qu'un an pour accumuler ses 23 semaines en première position. Le titre a fait une première percée en février autour de la Saint-Valentin, sûrement porté en tête des charts par tous les cœurs brisés des États-Unis. Peach Was in Texas est revenu au sommet cet été et depuis le 20 juillet, le titre n'a pas quitté une seule fois le sommet du classement. À titre de comparaison, le hit planétaire de Mariah Carey aura mis, lui, plusieurs années à obtenir son record, à force d'atteindre la première place tous les hivers autour de Noël. Une position que All I Want for Christmas is You devrait retrouver cette année, comme les précédentes. Entre une chanson de rupture et une chanson d'amour, le cœur des Américains n'a pas tranché.
0: Voilà, vous venez d'entendre un extrait du titre Choosing Texas de la chanteuse américaine Ella Langley. RFI, il est 2h10 à Paris, minuit 10 en temps universel.
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14: L'actualité de ce mercredi 23 septembre par Ludovic. On commence par la marche pour le climat qui aura lieu ce samedi 26 septembre au niveau national. Dans le département, trois marches auront lieu à Arras, Marceau, Sargelès-Gazost et Nestier. L'objectif est d'exiger du gouvernement de mettre en place un plan d'urgence, d'adaptation et d'atténuation sans attendre un été de plus. L'été 2026 a vu en effet 7300 personnes décédées en raison des canicules et des millions d'animaux d'élevage, sans parler de la faune et de la flore sauvage. Aujourd'hui encore, la sécheresse sévit sur le territoire et sur le département donc. Une marche aura lieu à 10h30 à partir de la salle des fêtes de Arras-Marsous. À Argelès-Gazost, le rendez-vous est donné à 11h au jardin de la villa de Buzy pour préparer affiches et réaliser un grand pique-nique avant le départ de la marche à 14h. À Nestier, le rendez-vous est donné à 9h devant les locaux du CCAS dans le cadre du Festival de la Forêt et du Monde Habitable. Enfin, dans les Pyrénées-Atlantiques, à Pau, le rendez-vous est donné au Parc Beaumont à 13h30 avant de rejoindre la Marche des Fiertés à 16h. Remise des prix des Septuor, un événement qui consacre les entreprises les plus dynamiques des Hautes-Pyrénées, avait lieu hier soir à Tarbes, à la Chambre de Commerce et d'Industrie. C'était l'occasion pour le président de la Chambre de Commerce, François-Xavier Brunet, de dresser un portrait flatteur de l'économie locale, parlant de résurgence industrielle malgré la crise. Le département reste attractif, que ce soit en ce qui concerne les événements sportifs ou, on le voit avec la candidature du Pic du Midi au patrimoine mondial de l'UNESCO, a-t-il rappelé. Ont été primés donc le domaine historique de Beaucens, repris il y a 9 ans et qui a nécessité plus de 1 an de travaux pour en faire un lieu destiné au tourisme haut de gamme. Il a été remis le prix du tourisme et loisirs. Le prix industrie est revenu à Novaditive, entreprise spécialisée dans la conception et la production de pièces céramiques en 3D, qui a lancé une levée de fonds de 500 000 euros avec l'objectif de devenir l'un des leaders mondiaux du secteur. Le prix commerce, quant à lui, est revenu à la librairie Bédévore à Tarbes, qui a été reprise et transformée en un véritable lieu de vie et aussi un temple de la BD. Enfin, le prix Jeune Pousse est revenu à deux jeunes entrepreneurs qui ont transformé l'ancienne chocolaterie Turiès à Tarbes en enseigne de cookies. Et puis, on retourne sur les mobilités douces. Après les journées consacrées à celle-ci, à l'ancienne gare d'Argelès-Gazost la semaine dernière, aura lieu demain, jeudi 24 septembre, dans l'EHPAD du Balcon de Hautacam, une journée dédiée à la mobilité active et durable, à laquelle assisteront plus de 150 entreprises locales. L'objectif, travailler sur des solutions de déplacement afin de réduire l'empreinte carbone et les dépenses liées au transport domicile-travail. Différents plusieurs ateliers seront proposés, dont des ateliers de réparation de vélos. Un parcours accompagné permettra aussi de relier les trois résidences de l'établissement en mobilité douce. Les balcons du Haut-Acam, cet EHPAD situé à Argelès-Gazost, veut montrer qu'un établissement médico-social peut aussi être un acteur de la transition écologique, promoteur de la santé au travail et moteur du développement local. Cela aura lieu donc toute la journée de demain jeudi. Et puis on termine par ce rendez-vous aujourd'hui à 18h à la Halle au Grain à Bagnères-de-Bigorre, une réunion publique de quartier avec pour objectif de présenter des travaux publics dans le quartier des Barrances. Cela concerne l'assainissement, l'eau potable et l'enfouissement des réseaux secs. Donc rendez-vous ce soir à 18h à la Halle au Grain. Voici pour l'actualité de ce mercredi 23 septembre.
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14: Nous venons d'en parler dans l'actualité de ce mercredi 23 septembre. Une série de grandes marches pour le climat vont avoir lieu dans toute la France. Et dans notre département, Hautes-Pyrénées, eh bien, nous aurons trois marches à Nestier, de l'autre côté du département, dans la partie est, mais également à Argelès-Gazost et dans la ville d'Arins, ou dans le bourg plutôt, d'Arins-Marsous. Et justement, nous avons rencontré Gildas Lebret, qui est à l'initiative de celle de Arins-Marsous. Nous lui avons posé la question, mais qui aurait pu prédire, comme l'avait prononcé Emmanuel Macron, le président de la République française?
11: Qui aurait pu prédire? Oui, bon, ça fait longtemps maintenant déjà que les scientifiques nous préviennent sur ce dérèglement climatique qui entraîne un réchauffement de l'atmosphère. On l'a tous vu effectivement cet été, on l'a tous vécu fortement. Il a fait très chaud aussi en montagne malgré l'altitude. Et ceci pour plein d'effets physiques, hein, tout simplement. Il ne faut pas oublier que le réchauffement climatique, l'accélération du réchauffement climatique, elle est 4 fois plus importante et puissante dans les milieux montagneux à cause de l'effet d'albédo qui disparaît, qui à cause de la fonte des glaciers. Mmh. Donc elle est beaucoup plus importante qu'en plaine. Donc on se le prend en pleine figure effectivement en montagne et encore plus dans les bouts de vallée, quoi.
14: Quelle est pour vous la force d'une marche comme ça? Est-ce que vous pensez que ça va permettre de rappeler que effectivement nous sommes dans une situation critique, une situation de crise qu'on vit même localement, puisque à Arins-Marsous, on en parlait cette semaine, il y a des problèmes d'eau à Arins-Marsous. Comment donc pour vous marcher localement peut avoir une implication au niveau national et au niveau local?
11: Oui, évidemment. Alors, on pourrait se poser la question, pourquoi décider de marcher à Arins-Marsous, un petit village de 700 personnes? Ça pourrait paraître farfelu au premier abord, mais nous, on a décidé, en fait, justement, de faire un point d'orgue de ces petits villages ruraux qui sont pas épargnés par le changement climatique, et de se dire, nous aussi, on va bouger. On va adhérer à cette grande marche nationale, hein, d'ailleurs, qui est issue d'une marche mondiale à l'origine. Donc on va aussi marcher à Arins-Marsous pour plein de raisons différentes, dont la première, c'est ça permet aux gens, en fait aux citoyens de la vallée, de pas se déplacer en voiture et d'aller dans des grandes villes pour marcher, et on leur offre la possibilité de marcher ici ensemble dans un petit village qui effectivement vient de vivre une catastrophe écologique et climatique. C'est le tarissement de la source d'eau principale du village. Effectivement, on nous disait qu'on était le château d'eau des Pyrénées, mais ce château d'eau, vu la sécheresse exceptionnelle cette année, le château d'eau s'est vidé, quoi. Donc il va falloir faire très très attention à la ressource maintenant. Donc cette marche, elle est là aussi pour faire réagir les institutions publiques, les collectivités territoriales, sur notamment la protection des milieux, de l'environnement, de l'eau et de tout ce qui dépend pour les citoyens, quoi.
14: Une des peurs actuelles de beaucoup de personnes de la société civile, c'est bien que cet été, qui continue d'ailleurs avec cette sécheresse qui se poursuit, soit oublié. Et c'est un des éléments sur lequel je voulais revenir avec Gildas Lebret, donc à l'initiative de cette marche
9: à Arras-Marsous.
11: Là, le but de cette marche, de faire se rencontrer les personnes qui seront là, de les faire discuter ensemble, de les faire échanger, débattre sur les possibilités qu'on a, nous, en tant que citoyens, à vraiment faire basculer et changer les choses. Bien sûr, pour ça, il faut qu'en face de nous, les élus locaux soient là et qu'ils prennent en compte ce qu'on a à leur dire. Parce que, effectivement, on a des choses à dire dans les vallées avec, par exemple, des dépenses d'argent public qui pourraient être faites peut-être un petit peu plus intelligemment pour lutter contre le réchauffement climatique et sauvegarder l'environnement.
9: Est-ce que vous auriez des exemples de ce qui pourrait être fait, notamment en termes de mobilité ?
11: Une petite idée comme ça, qui me vient, allez deux, on va dire, sur la mobilité, développer notamment dans le cerveau des gens que le vélo électrique, c'est pas très dur en fait. Un vélo électrique aujourd'hui, c'est facile à s'en servir, même en milieu montagnard. Moi, ça fait 2 ans que je fais du vélo tous les jours, donc que ce soit pour faire les courses ou travailler. Au début, je me suis dit ça va être dur, et en fin de compte, c'est pas dur, c'est un vrai plaisir, quoi. Même quand il pleut. Donc, développer le vélo électrique avec, par exemple, un lieu de partager de vélo électrique avec une infrastructure, et idem pour les voitures. Par exemple, ça existe dans certaines villes, je l'ai vu, il y a de l'autopartage de véhicules électriques, donc il y a plusieurs véhicules électriques, il y a une station, et où on peut réserver sa voiture pour un petit besoin, pour aller de là à là, tel jour. Et en fait, la voiture, elle a, je sais pas, dans la journée, elle a 9 conducteurs différents qui ont besoin de faire un petit bout de trajet à un moment donné. Après, c'est pas le citoyen qui décide, quoi. C'est les politiques. Donc, nous, on vote pour des politiques, effectivement. C'est ça, la démocratie. Et ensuite, on aimerait qu'ils mettent en place nos propositions. Mais ça marche pas toujours comme ça. Donc, c'est pour ça que ces marches-là, elles sont importantes, pour que beaucoup de personnes puissent se rassembler et peut-être voilà aussi rencontrer les élus dans les conseils municipaux, puisqu'on a le droit d'assister aux conseils municipaux, et puis de voir ce qui s'y passe et ce qu'ils décident, et ensuite de retourner voir avec des rendez-vous les élus pour leur proposer des idées, quoi.
9: C'était Gildas Lebray à l'initiative d'une marche pour le climat qui va avoir lieu à 10h30 ce samedi matin à Arras-Marsous. Il y en aura 2 autres dans notre département. Il y en aura une à Argelès-Gazost qui se déroulera à partir de 11h le matin avec des fabrications de pancartes et un départ de la marche à 14h à partir du jardin de la villa de Buzy, donc 9 chemins de l'Isère à Argelès-Gazost. Et là, c'est réalisé par un collectif de plusieurs associations, dont le Murmure du Monde, mais également le collectif Éco-Citoyens. Donc il devrait y avoir beaucoup de monde aussi à Argelès-Gazost. Et puis à Nestier, de l'autre côté du département, dans le cadre du festival de la forêt et du monde habitable organisé par l'association Touche pas à ma forêt Pyrénées. Ce sera à partir de 9h au CCAS de rue de la Placette, donc dans le village de Nestier. Vous pouvez retrouver toutes ces informations sur le site qui réunit l'ensemble des marches nationales sur 26 en chiffres 2 et 6, 26septembre.org. Vous retrouverez la carte, toutes les initiatives et la possibilité aussi de signer une pétition sur le sujet pour faire en sorte que cela fasse une différence. Il y aurait plus de 45 000 signataires à ce jour.
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2: Ce jeudi 24 septembre, les conditions anticycloniques persistent. Le temps va donc rester agréable avec simplement un ciel plus ou moins voilé dans la matinée. Le temps sera calme au cours de la nuit suivante sous un voile de nuages de haute altitude, souvent un peu plus épais qu'en journée. Côté température, les minimales sont de 10 degrés en vallée le matin, 14 degrés au mieux à 1500 mètres et 11 degrés à 2500 mètres. Les maximales sont-elles en hausse par rapport à hier, avec 31 degrés en basse vallée, 25 degrés à 1500 mètres et 17 degrés à 2500 mètres. Le vent, lui, est faible de nord à nord-ouest sur les sommets et les brises de pente et de vallée prédominent. Demain, ce sera à peu près la même chose.
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1: Le livre aurait pu s'intituler L'amour dans la rue, ou Le roman de l'amant, ou L'amant recommencé. Marguerite Duras vient de réécrire L'amant, et l'enfant est une jeune fille de 16 ans. Elle vous propose L'amant de la Chine du Nord, paru aux éditions Gallimard. C'est un jeudi après-midi. Presque toutes les pensionnaires partent en promenade. Elles traversent la cour centrale. Elles sont en rang, par deux. Toutes, avec la robe blanche du trousseau de la pension, les souliers de toile blanche, les ceintures blanches et les chapeaux également de toile blanche. Lavable. La pension se vide. Dès que les pensionnaires sont sortis, un gouffre de silence se produit dans la cour centrale, provoqué, dirait-on, par l'absence totale et soudaine des voix. C'est un endroit couvert dans la pension vide. C'est à l'angle de deux couloirs sur lesquels donnent le portail et les classes de l'école afférentes à la pension. De cet endroit couvert arrivent les voix de deux jeunes filles amies et un air de danse. Il vient d'un phonographe posé par terre. L'air est un passo-doble très classique, celui de la phase de la mise à mort dans les arènes d'Espagne. L'air est brutal, d'une magnifique scansion populaire. Elle parle peu, sauf pour les conseils de danse donnés par l'enfant. Elles sont pieds nus sur les dalles des couloirs. Elles portent les robes courtes de la mode d'alors, en coton clair imprimé de motifs fleuris également clairs. Elles sont belles. Elles oubliaient qu'elles le savent déjà. Elles dansent. Elles sont de race blanche. Elles sont dispensées de la promenade réglementaire des métisses abandonnées sur leur simple demande, parce que blanche, si pauvre que soit leur famille. Hélène Lagonel demande à l'enfant qui lui a appris le passo doble. Mon petit frère Paolo. Il t'a tout appris, le petit frère ? Oui. Le silence est total quand cessent les voix. Hélène Lagonel dit qu'elle commence à aimer Paolo. Elle dit qu'elle ne comprend pas pourquoi ses parents la laissent là. Elle ne travaille pas, rien. Elle dit que ses parents le savent, qu'ils cherchent à se débarrasser d'elle. Pourquoi ? Elle ne sait pas. Je ne peux pas supporter l'idée d'être ici pour encore 3 ans. Je préfère mourir. Et depuis quand tu ne le supportes plus ?
3: Depuis que tu as rencontré le Chinois.
1: Depuis 3 jours alors ?
3: Oui, mais ça avait commencé avant, très fort.
1: Il n'y a pas que ça. Il y a aussi que je t'ai menti. J'ai commencé à penser à ton petit frère la nuit. Elles sont dans l'ombre fraîche. Elles dansent. Du soleil vient d'une fenêtre haute, comme dans les prisons, les pensions religieuses, pour les hommes de ne pas pouvoir entrer. Dans un coin, dans le soleil, il y a leurs sandales défaites, jetées là, à elles seules troublantes. Assis contre un pilier du couloir, il y a un jeune boy en blanc, un de ceux qui chantent la nuit du côté des cuisines les chants indochinois de l'enfance des jeunes filles. Il les regarde. Il est immobile, comme cloué par ce regard sur elles, les jeunes filles blanches qui dansent pour lui seul et qu'il ignore. Hélène Lagonel parle tout bas à l'enfant.
4: Tu vas faire l'amour avec le Chinois ?
1: Oui, je crois.
4: Quand ?
1: Peut-être tout à l'heure.
4: Tu le désires beaucoup.
1: Beaucoup.
4: Vous Vous avez rendez-vous ?
3: Non, mais c'est pareil.
4: Tu es sûre qu'il viendra ?
3: Oui.
4: Qu'est-ce qui te plaît chez lui ?
3: Je ne sais pas, mais pourquoi tu pleures ? Tu préférais avant ?
4: Oui, non.
3: Depuis les vacances, j'ai commencé à penser à ton petit frère pour l'aimer, lui, sa peau, ses mains.
4: Et puis, tu as parlé de tes rêves sur lui.
3: Quelquefois, je l'appelais la nuit.
4: Et puis, une fois, je voulais te le dire, voilà.
3: Une fois, ça t'est arrivé ?
4: Oui, je t'ai menti.
3: Je mens et tu ne le sais même pas. Tu t'en fiches.
4: Tu as autre chose à dire, je le sais.
1: Hélène enlace l'enfant, cache son visage avec ses mains et dit
3: « Je voudrais aller une fois avec les hommes qui vont avec Alice. Une seule fois, je voulais t'en parler. »
4: « Non, non, ils ont tous la syphilis. »
3: « On meurt de ça ?»«
4: Oui, mon frère aîné, il l'a eu, je le sais, il a été sauvé par un docteur français. »
3: « Alors, qu'est-ce que je vais devenir ?»
4: Tu attendras la France.
3: Ou tu rentres à Dalat sans prévenir et puis tu restes là. Tu bouges plus de là.
4: J'ai envie de tous les boys. De celui-là qui est au phono aussi. Des professeurs. Du chinois.
3: C'est vrai. C'est tout le corps qui est pris. On pense plus qu'à ça.
1: Elle se regarde. L'enfant a des larmes dans les yeux. Elle dit...
3: Je voudrais te dire une chose. C'est impossible à dire, mais je voudrais que tu saches. Pour moi, le désir, le premier désir, ça a été toi. Le premier jour, après ton arrivée, c'était le matin, tu revenais de la salle de douche, complètement nue. C'était à ne pas en croire ses yeux, à croire qu'on t'inventait.
1: L'enfant s'écarte d'Hélène Lagonelle et elle se regarde. Et Hélène dit...
3: Je savais ça, cette histoire-là.
4: Est-ce que tu ne sais vraiment pas à quel point tu es belle ?
3: Moi, je ne sais pas, mais peut-être que oui, je le suis. Ma mère, elle est très belle, alors ça serait normal que je le sois aussi, non ? Mais c'est comme si les gens me le disaient pour dire autre chose, que je ne suis pas très intelligente, et je vois la méchanceté à leur air.
1: L'enfant rit. Elle pose sa bouche sur celle d'Hélène. Elle s'embrasse.
3: Hélène dit tout bas « C'est toi qui es belle.
4: Pourquoi ? Moi, je ne peux même pas me regarder dans la glace quelquefois.
3: Peut-être parce que tu es trop belle et ça te dégoûte. »
1: Le petit boy des cuisines regarde toujours la danse des jeunes françaises qui sont en train d'encore s'embrasser. Le disque s'est terminé. La danse est finie. Le silence, comme le sommeil dans la pension déserte. Puis, le bruit de l'auto arrive dans l'entrée. Les jeunes filles et le petit boy vont à la fenêtre et regardent. La Léon Bollé est là, arrêtée devant l'entrée de l'école. Le chauffeur de la Léon Bollé est visible. Des rideaux blancs masquent les sièges arrière, comme si cette auto transportait un condamné qu'on ne saurait regarder. L'enfant sort pieds nus, ses chaussures à la main, et elle va vers la voiture. Le chauffeur lui ouvre la portière. Ils sont assis, l'un près de l'autre. Ils ne se regardent pas. C'est un moment difficile à fuir. Le chauffeur a reçu des ordres. Il démarre sans attendre. Il roule lentement dans la ville pleine de piétons, de vélos, de la foule indigène de chaque jour. Ils arrivent à la cascade. L'auto s'arrête. L'enfant ne bouge pas. Elle dit qu'elle ne veut pas aller là. Le chinois ne demande pas pourquoi. Il dit au chauffeur de rentrer. L'enfant s'est mise contre l'homme chinois. Elle dit très bas
4: « Je veux aller chez toi, tu le sais. Pourquoi tu m'as amenée à la cascade ?»
3: Il la prend contre lui, il dit
5: « Par imbécilité. »
3: Elle reste contre lui, le visage caché par lui. Elle dit :
4: Je recommence à te désirer. Je te désire, tu ne peux pas imaginer combien.
3: Il lui dit qu'il ne faut pas dire ça. Elle promet : jamais plus.
4: Et puis, il lui dit qu'il la désire aussi, de la même façon.

0: retraversée de la ville chinoise. Ils ne regardent pas cette ville. Quand ils ont l'air de la regarder, ils ne regardent rien. Ils se regardent sans le vouloir. Alors, ils baissent les yeux. Puis, restent ainsi à se voir les yeux fermés, sans bouger et sans se voir, comme s'ils se regardaient encore. L'enfant dit « Je vous désire beaucoup ». Il dit qu'elle sait pour elle comme elle le sait pour lui. Il se détourne vers le dehors. La ville chinoise arrive vers eux dans le vacarme des vieux tramways, dans le bruit des vieilles guerres, des vieilles armées harassées. Les tramways roulent sans cesser de sonner. Ça fait un bruit de crécelle à fuir. Accrochés aux trams, il y a des grappes d'enfants de Cholen. Sur les toits, il y a des femmes avec des bébés ravis. Sur les marchepieds, les chaînes de protection des portes, il y a des paniers d'osier pleins de volailles, de fruits. Les trams n'ont plus forme de trams. Ils sont bouffis, bosselés, jusqu'à ressembler à rien de connu. Tout à coup, la foule s'éclaircit sans qu'on comprenne du tout pourquoi ni comment. Voilà, c'est calme. Le bruit reste égal mais devient lointain. La foule s'éclaircit. Les femmes ne sont plus au galop, elles sont calmes. C'est une rue à compartiments, comme il y en a partout en Indochine. Il y a des fontaines. Une galerie couverte l'allonge. Elle est sans magasin, sans tram. Sur le sol de terre battue, des marchands de la campagne se reposent à l'ombre de la galerie. Le vacarme de Cholen est lointain, tellement qu'on croirait à un village dans l'épaisseur de la ville. C'est là, dans ce village. C'est sous la galerie ouverte. Une porte. Il ouvre cette porte. C'est obscur. C'est inattendu. C'est modeste. Banal. C'est rien. Il parle. Je n'ai pas choisi les meubles. Ils étaient là, je les ai gardés. Elle rit. Elle dit « Il n'y a pas de meubles, regarde !» Il regarde et il dit tout bas que c'est pourtant vrai qu'il n'y a que le lit, le fauteuil et la table. Il s'assied sur le fauteuil, lui, elle reste debout. Elle le regarde encore. Elle sourit. Elle dit « Ça me plaît la maison comme ça !» Il ne se regarde pas. Dès qu'il ferme la porte, tout à coup, ensemble, il traverse une espèce de désintéressement apparent. Le désir ne se montre pas. Il s'efface, puis, brutalement, il revient. Elle le regarde. Ce n'est pas lui qui la regarde. C'est elle qui le fait. Elle voit qu'il a peur. C'est à partir de la douceur de ce regard de l'enfant que la peur est transgressée. C'est elle qui veut savoir, qui veut tout, le plus, tout, vivre et mourir dans le même temps. Celle qui est au plus près du désespoir et de l'intelligence de la passion. À cause de ce jeune frère qui a grandi dans l'ombre du frère criminel et qui veut chaque jour mourir et que chaque jour, chaque nuit, elle, l'enfant, elle sauve du désespoir. Le Chinois dit tout bas comme s'il était tenu de le dire. « Je me suis mis à être amoureux de toi, peut-être. » Dans les yeux de l'enfant, une certaine crainte, elle se tait. Par diversion, sans doute, lentement, sans bruit, elle marche dans la garçonnière. Elle regarde l'endroit meublé comme un hôtel de gare. Et lui, il ne le sait pas. Il ne voit pas ces choses-là et elle l'adore pour ça. Il la regarde faire, explorer les lieux et il ne comprend pas pourquoi. Il croit qu'elle fait se passer le temps, qu'elle occupe l'attente infernale. Que c'est ça le pourquoi. Il dit « C'est mon père qui m'a donné ça. Ça s'appelle une garçonnière. Les jeunes Chinois riches ici, ils ont beaucoup de maîtresses. C'est dans les mœurs. »
1: Garçonnière.
0: Elle dit qu'elle connaît ce mot-là. Elle ne sait pas comment, dans le roman peut-être. Elle ne marche plus. Elle est arrêtée devant lui. Elle le regarde, elle lui demande. « Tu as beaucoup de maîtresses ?» Le tutoiement de lui par elle, tout à coup, merveilleux. « Comme ça, oui, de temps en temps. » Son regard à elle va vers lui, très vif, dans un éclair de bonheur. « Oh oui, ça lui plaît. » Il demande « Ça te plaît que j'ai des maîtresses ?» Elle dit que oui. Pourquoi elle ne le dit pas? Elle ne sait pas le dire. La réponse le frappe. Elle lui fait un peu peur. C'est un moment difficile pour lui. Elle dit qu'elle désire les hommes quand ils aiment une femme et qu'ils ne sont pas aimés par cette femme. Elle dit que son premier désir, c'était un homme comme ça, malheureux, affaibli par un désespoir d'amour. Le Chinois demande « Tan ?» Elle dit « Non, pas lui. » Il dit « Écoute-moi, on va repartir. On reviendra une autre fois. » Pas de réponse de l'enfant. Le Chinois se lève, il fait quelques pas, il lui tourne le dos. Il dit « Tu es tellement jeune, ça me fait peur. J'ai peur de ne pas pouvoir, de ne pas arriver à dominer l'émotion. Tu comprends un peu ?» Il se tourne vers elle. Son sourire tremble. Elle hésite. Elle dit ne pas avoir compris, mais elle comprend un peu. Qu'elle aussi, elle a un peu peur. Il demande « Tu sais rien ?» Elle dit qu'elle sait un peu, mais qu'elle ne sait pas si c'est ça qu'il veut parler.
1: « Comment tu saurais ?»«
0: Par mon jeune frère. On avait très peur de notre frère aîné, alors on dormait ensemble quand on était petit. Et ça a commencé comme ça. »
1: Tu aimes le petit frère ?
0: L'enfant est long à répondre, à parler du secret de sa vie, ce petit frère différent. Oui.
1: Plus que tout au monde ?
0: Oui.
1: Le Chinois est très ému. C'est celui qui est un peu différent des autres ?
0: Elle le regarde, ne répond pas. Des larmes viennent au bord des yeux. Elle ne répond toujours pas. Elle demande « Comment vous savez ça ?»«
1: Oh, je ne sais plus comment. »
0: Elle dit « C'est vrai que si vous habitez Sadek, vous devez savoir des choses sur nous. »
1: Avant de te rencontrer, non, rien.
0: C'est après le bac le lendemain, mon chauffeur t'avait reconnu. Comment il t'a dit ? Dis-moi les mots.
1: Il m'a dit « Elle est la fille de la directrice de l'école des filles. Elle a deux frères, ils sont très pauvres. La mère a été ruinée. »
0: Il est dans une timidité soudaine. Il ne saurait en dire la cause. Peut-être est-ce la jeunesse de l'enfant tout à coup qui apparaît comme un fait brutal, entier, inapprochable, presque indécent. Sa violence aussi, venue de la mère sans doute. Elle ne peut pas savoir ces choses-là quant à elle. Il demande
1: « C'est ça ?»«
0: C'est ça, c'est bien nous. » Il a dit « Comment ça que ma mère, elle a été ruinée ?»
1: Il a dit que c'était une terrible histoire, qu'elle n'avait pas eu de chance.
0: Elle ne répond rien. Elle ne veut pas répondre à ça. Elle demande « On peut rester encore un peu ici ?» Il fait tellement chaud au dehors. Il se lève, il allume le ventilateur, il se rassied, la voit, la regarde. Elle ne le quitte pas des yeux. Elle demande « Tu ne travailles pas ?»«
1: Non, rien. »«
0: Tu ne fais jamais rien ? Jamais ? Jamais tu fais quelque chose ?»«
1: Jamais. »
0: Elle sourit. Tu dis jamais comme si tu disais toujours. L'enfance qui revient, elle enlève son chapeau. Elle laisse tomber de ses pieds ses chaussures. Elle ne les ramasse pas. Il la regarde. Le Chinois dit tout bas.
1: C'est curieux, à ce point que tu me plaises. »
0: Elle se met sous le ventilateur. Elle sourit à la fraîcheur. Elle est contente. Aucun des deux ne se rend compte que l'amour est là. Le désir se distrait encore. Elle va jusqu'à une autre porte qui se trouve de l'autre côté de la porte d'entrée. Elle essaye d'ouvrir. Elle se retourne vers lui. C'est dans le regard qu'il a sur elle qu'on devinerait qu'il va l'aimer, qu'il ne se trompe pas. Il est dans une sorte d'émotion continue, qu'elle parle ou qu'elle se taise. Dans cette découverte de la maison, il y a beaucoup de jeux, d'enfance. Pour lui, l'amour aurait pu commencer là. L'enfant le remplit de peur et de joie. Elle demande : « Où elle va, cette porte ?» Il rit.
1: « Dans une autre rue, pour se sauver, tu croyais quoi ?»
0: L'enfant sourit au chinois, elle dit « Un jardin, c'est pas ça ?»«
1: Non, c'est une porte pour rien, tu aurais préféré quoi ?»
0: Elle revient, elle prend un verre sur la margelle du bassin et elle dit « Une porte pour se sauver ?» Il se regarde et elle dit « J'ai soif. » Il y a de l'eau filtrée dans la glacière à côté de la porte. Puis elle dit « J'aime bien commencer ici. » Elle demande comment elle voit qu'il est cet endroit. Il se regarde. Elle hésite et puis elle dit « C'est abandonné ?» Elle le regarde fort. « Et puis, ça sent ton odeur. » Il la regarde marcher, boire, revenir, l'oublier lui, et puis se souvenir.

C'était L'amant de la Chine de Marguerite Duras, lu par Corinne Timmer, mise en bande Gilles Lagoutte pour l'émission Veux-tu que je te lise. Elle avait 16 ans, comme nous l'a chanté Ringo Starr, quand elle tombe en amour, extrait de la bande originale du film Il était temps, et L'amour chanté par Richard Rankin de la série Outlander. Allez, à la semaine prochaine.

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3: Merci d'écouter RFI. 6h à Paris, 4h, temps universel. Et minuit à Washington, l'heure d'un nouveau journal. Bonjour Marion Kazanov.
4: Bonjour Paul, bonjour à tous.
3: Avec à la une le début de la visite d'État du président chinois aux États-Unis.
4: Xi Jinping reçu avec tous les honneurs par Donald Trump. Les deux pays engagés dans une course effrénée sur le développement de l'IA, mais qui devraient être partenaires plutôt que rivaux, insiste le président chinois. Les dirigeants du monde continuent de se presser à la tribune de l'ONU pour son assemblée générale. Le premier ministre israélien, entre autres, doit s'exprimer aujourd'hui. En Algérie, le projet du gouvernement pour durcir la peine de mort divise la société. La France, à la veille de la visite du pape Léon XIV, comme d'autres pays européens, la France est marquée par une érosion des vocations de prêtres. Et puis Mariah Carey détrônée. On verra comment la diva américaine s'incline face à une chanteuse presque inconnue et qui vient de battre un record de longévité. Rouge sur le tarmac. Le président chinois accueilli en grande pompe aux États-Unis. Xi Jinping a atterri il y a quelques heures et, chose rare, son homologue Donald Trump a même fait le déplacement jusqu'à l'aéroport. Tous deux doivent aborder des dossiers clés, les droits de douane, la guerre commerciale, l'intelligence artificielle. Et déjà, avant même l'arrivée de Xi, Washington et Pékin ont annoncé la prolongation de leur trêve commerciale jusqu'au 10 janvier. Sur l'intelligence artificielle, les deux puissances sont lancées dans une course effrénée. Celui qui maîtrisera l'IA gagnera, avait dit le président américain. Avec DeepSeek, la Chine a prouvé qu'elle était une rivale plus que sérieuse. Mais l'enjeu ne se résume pas à ce duel pour ces habitants de Pékin rencontrés par Cléa Broadhurst.
5: À Pékin, la rivalité technologique avec les États-Unis est vue par certains comme un moteur d'innovation, à condition qu'elle ne soit pas entièrement absorbée par les tensions politiques.
6: Je pense que la concurrence pousse au progrès. Quand un pays est en tête et que l'autre le rattrape, cette rivalité permet un meilleur développement. Mais si on réduit cette concurrence à des enjeux politiques et économiques nationaux, ce n'est pas bon.
5: Le succès de DeepSeek a justement bousculé le secteur américain. Pour Ding Yifan, chercheur à l'université de Yanmin, la société chinoise a démontré qu'un modèle performant pouvait être développé à bien moindre coût.
7: Ça a créé une espèce de panique, car DeepSeek a réussi à produire à peu près un grand modèle de même niveau, mais avec un coût qui représente un millième de coût d'exploitation d'un grand modèle aux États-Unis.
5: Pékin veut maintenant diffuser ses technologies dans les services et l'industrie. Mais cette accélération inquiète aussi pour l'emploi.
8: Avec le développement rapide de l'IA en Chine, beaucoup d'emplois sont remplacés et beaucoup de personnes risquent de perdre leur travail. Je préférerais une progression régulière, pas trop rapide.
5: Pour les Chinois interrogés, l'essentiel aujourd'hui n'est donc pas tant de dépasser les États-Unis que de mettre l'IA au service de la population. Cléa Broadhurst, Leyang, Pékin, RFI.
4: Le président chinois Xi Jinping s'est dit impatient de traiter de la situation mondiale avec Donald Trump. Il estime que leur pays devrait être partenaire plutôt que rivaux. Le dirigeant sera reçu donc ce jeudi à la Maison Blanche avec son épouse, avec une parade militaire, un survol d'avions de combat et un dîner de gala auquel seront invités des patrons de la tech. On revient sur les enjeux de cette visite dans une heure avec notre correspondant à Washington et à 350 km de là. À New York, c'est un autre dirigeant qui est attendu. Le premier ministre israélien Benjamin Netanyahou s'exprimera tout à l'heure à la tribune de l'ONU à l'occasion de l'Assemblée générale de l'organisation. En campagne pour sa réélection, il va s'exprimer sur le conflit israélo-palestinien et il devrait aussi largement critiquer les Nations Unies, une institution qu'il accuse de dénigrer Israël. Benjamin Netanyahou qui fait l'objet d'un mandat d'arrêt émis par une autre institution, la Cour pénale internationale, pour crimes de guerre guerre et crimes contre l'humanité. La Cour pénale internationale, justement objet des critiques de Donald Trump. À la tribune de l'ONU mercredi, le président américain a appelé les pays membres de la CPI à se retirer d'une institution hors de contrôle, ce sont ses mots. L'administration Trump pourrait prononcer d'ailleurs de nouvelles sanctions contre la CPI dans les prochains jours. Déjà 13 magistrats sont sous sanction. L'une de ces juges était de passage à Paris hier. Elle a été reçue à l'Assemblée nationale. Nicolas Falaise y était.
9: Voir son nom inscrit sur une liste de hors-la-loi, lorsqu'on a consacré sa vie au droit, devrait tout de même choquer.
10: Cela fait presque 10 ans que Ren Alapini-Gansou est juge à la Cour pénale internationale. L'année dernière, la juriste béninoise a vu sa vie changer pour cause de sanctions imposées par les États-Unis de Donald Trump jusque dans sa vie quotidienne.
9: On ne peut plus utiliser de carte de crédit, on ne peut plus voyager. Nous sommes partis à l'ère de la préhistoire. Donc, il ne nous reste que vraiment à user de troc. Depuis ces événements, je fais attention. Parfois, j'ai peur pour ma personne. J'ai surtout peur pour ma famille.
10: Ren Alapini-Gansou a par ailleurs été condamné à 15 ans de prison par contumace en Russie. Réponse de Moscou au mandat d'arrêt de la CPI visant Vladimir Poutine. Ces jours-ci, la Cour s'attend à de nouvelles mesures punitives venues de Washington. Pourtant, la juge se dit optimiste. Ce qui nous arrive n'arrive qu'aux gens épris de justice, dit-elle, avant d'ajouter.
9: Il faut rester fidèle à son serment. Et c'est ce que j'ai fait tout le temps. Je suis restée à dire le droit et rien que le droit.
10: La balle est dans le camp des États, conclut Ren Alapini-Gansou, des États qui doivent agir pour défendre la justice internationale.
4: Et la CPI a d'ailleurs reconnu coupable hier un ancien chef de la Séléka centrafricaine de crimes contre l'humanité. Mahamat Saïd Abdelkhani connaîtra sa peine ultérieurement. Au Maroc, les élections législatives d'hier marquées par une très faible participation, 38% des électeurs inscrits se sont déplacés. C'est le taux le plus bas en 20 ans, sur fond de défiance envers la classe politique et d'inquiétude sur le chômage et les inégalités. Les résultats préliminaires sont en train d'être publiés, sont en train de tomber, on y revient plus en détail dans nos prochaines éditions. En Algérie, le gouvernement travaille sur une réforme du code pénal. Un projet de loi en ce sens a été présenté lundi par le ministre de la Justice, Lotfi Boudjema, devant la commission des affaires juridiques et administratives des libertés et des droits de l'homme de l'Assemblée populaire nationale. Le nouveau texte prévoit notamment de réinstaurer la peine de mort, notamment contre les pyromanes. Et ce projet divise la société algérienne. Sofiane Amazion.
11: En déplacement du côté d'Oran, le ministre de la Justice, Lotfi Boudjema, est revenu sur son projet de loi relatif à la peine de mort et assure que sa révision et son élargissement à d'autres crimes est nécessaire.
12: Il y a des instructions du président de la République, des instructions strictes demandant de préparer un nouveau texte rapidement sur la peine de mort. Il concerne les incendies volontaires, l'enlèvement et les abus sur les enfants. C'est comme ça que la justice se fait, par la manière forte, dans le cadre strict de la loi. Je le répète, toutes les garanties nécessaires seront assurées, mais celui qui est reconnu coupable paiera, c'est tout.
11: Côté association, ce texte est vu comme une rupture avec la politique menée par Alger ces dernières années sur cette question, comme le souligne Aïssa Ramoun, secrétaire général de la FIDH et président du collectif de sauvegarde de la Ligue algérienne des droits de l'homme.
13: Je suis choqué par le fait que le président a remis en cause les principes fondateurs de l'état de droit, à savoir ordonner. Le gouvernement a présenté un texte de loi. Il y a le désengagement des autorités par rapport au moratoire signé en 93.
11: Parmi les revendications des organisations signataires d'une tribune en début de semaine, le retrait de ce texte et le maintien de l'engagement d'un processus d'abolition de la peine de mort.
4: Sofiane Amazion. On a parlé de la visite d'État de Xi Jinping aux États-Unis. Une autre est très attendue, cette fois en France. Celle du pape Léon XIV arrive demain pour 4 jours. Il se rendra à Paris, Saint-Denis, Lourdes et Metz. Les fidèles catholiques l'attendent avec impatience. 600 000 personnes se sont inscrites pour assister à la messe qu'il donnera place de la Concorde samedi. Mais en France, comme dans d'autres pays d'Europe, on assiste à une érosion des vocations sacerdotales. Il y a de moins en moins de prêtres. Alors l'Église fait de plus en plus appel à ceux issus du continent africain. Illustration en Italie, à Rome, avec ce reportage d'Éric Sénanque.
14: Ils sont plus de 800 en Italie, prêtres du continent africain en grande majorité à œuvrer dans les paroisses de la péninsule. Beaucoup devaient rester quelques années avant de rentrer dans leur pays, mais ne sont jamais repartis, désormais au service des diocèses italiens. Un changement culturel pas toujours évident à affronter dans un pays où les vocations ne cessent de ralentir. Originaire de RDC, arrivé en 2001 comme étudiant à Rome, l'abbé Jean-Willy Beaumoyer est implanté à Tivoli, à l'est de la capitale.
15: Mon arrivée en Italie s'est globalement bien passée, mais j'ai rencontré quelques difficultés au début, notamment en raison de la barrière de la langue. Mais là, il faut reconnaître que les Italiens ont été patients. Et tous me disaient « piano, piano ». Et avec le temps, j'ai appris la langue italienne et j'ai commencé à célébrer des messes sans trop de difficultés.
14: Si l'acculturation a parfois été difficile, la plupart des prêtres africains en Italie sont heureux d'apporter leur bagage culturel à une église vieillissante, comme l'explique l'abbé Beaumoyi.
15: Apporter la joie, le dynamisme, la ferveur de la foi vécue en Afrique enrichit les communautés italiennes. Souvent, cette expérience permet de devenir un pont entre deux continents.
14: Selon les statistiques de l'église locale, l'âge moyen des prêtres italiens est de 62 ans, 15 ans de plus que leurs homologues africains. Éric Sénanque, Rome, RFI.
4: Elle est un peu la papesse de la pop américaine, la diva Mariah Carey se fait voler un record. Son titre All I Want For Christmas Is You avait passé 22 semaines en tête du top 100 des chansons les plus écoutées aux États-Unis. Eh bien, fumée blanche au sein de ce classement puisque ce record a été battu par une chanteuse de musique country. Elle s'appelle Ella Langley, quasi inconnue jusque récemment. Son titre Choosing Texas est numéro 1 depuis maintenant 23 semaines, Léa Boutin-Rivière.
16: Quelques accords faciles à retenir, une mélodie country modernisée et une histoire de rupture. Voilà la recette du succès de Choosin' Texas, chanson omniprésente aux États-Unis, à la fois à la radio et sur les réseaux sociaux où les TikTok utilisant le refrain se multiplient. La performance d'Ella Langley est d'autant plus remarquable qu'il ne lui aura fallu qu'un an pour accumuler ses 23 semaines en première position. Le titre a fait une première percée en février autour de la Saint-Valentin, sûrement porté en tête des charts par tous les cœurs brisés des États-Unis. Puis Choosin' Texas est revenu au sommet cet été et depuis le 20 juillet, le titre n'a pas quitté une seule fois le sommet du classement. À titre de comparaison, le hit planétaire de Mariah Carey aura mis, lui, plusieurs années à obtenir son record, à force d'atteindre la première place tous les hivers autour de Noël. Une position que All I Want For Christmas Is You devrait retrouver cette année, comme les précédentes. Entre une chanson de rupture et une chanson d'amour, le cœur des Américains n'a pas tranché.

0: Shoes in Texas d'Elan Anglais, qui est donc depuis 23 semaines en tête de ce top 100 américain. On réécoutera un peu de musique tout à l'heure avec un extrait de notre playlist. Vous aurez droit à cette fois à un peu de variété française. C'est la fin de ce journal, il est 6h12 à Paris. On poursuit notre tour de l'actualité avec nos chroniques.
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0: Le reportage international nous emmène ce matin en Israël où à un mois des législatives, la question du service militaire des ultra-orthodoxes reste un sujet très sensible. En France, c'est le sujet climatique qu'une initiative citoyenne tente d'imposer dans le débat. Après un été marqué par des canicules historiques, une soixantaine d'organisations insistent pour que les responsables politiques prennent clairement position. On parlera aussi de cette découverte historique au cœur de Paris, un rempart gaulois découvert donc cet été et qui témoigne des origines de la ville, qui s'appelait à l'époque Lutèce. Notre invitée culture ce matin est la directrice de la rédaction des Inrecuptibles, le magazine culturel.
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3: Hier, au lendemain d'une manifestation de l'opposition dont la répression... Oh.

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3: Un roman né un jour de naissance à des milliers de kilomètres des Pyrénées. C'est l'histoire de Taurenne, le projet littéraire de Marc Dubié, profondément ancré dans le Lavedan. Vallée pyrénéenne, passage ancien, récit de contrebande, mémoire locale. Un premier tome déjà disponible, pensé comme une trilogie. Marc Dubié est aujourd'hui au studio avec moi pour en parler. Bonjour Monsieur Dubié.
4: Oui, bonjour Caroline.
3: Vous racontez que ce roman est né le jour de la naissance de votre fils Luc aux États-Unis. Vous nous racontez un petit peu ?
4: Un petit peu avant, il était encore dans le ventre de sa mère que j'ai décidé de raconter ma culture, d'où je venais, parce que je ne devais pas revenir ici en France, je devais rester aux États-Unis. Et puis il se fait que je suis revenu donc avec lui. Maintenant que j'ai plus besoin de lui raconter ma culture, je veux la raconter à tout le monde qui ne la connaisse pas.
3: Vous ne pensiez pas à l'époque revenir en France ?
4: Non, j'avais ma vie de fête là-bas et après 30 ans, c'est dur de recommencer une autre vie. Et est arrivé des choses chez moi où il a fallu que je revienne un petit peu et puis j'ai décidé de rester en définitive.
3: Qu'est-ce que ça change d'écrire sur son pays d'origine depuis l'autre côté de l'Atlantique ?
4: Mais l'autre côté, je n'ai pas vraiment écrit. J'ai pris beaucoup de notes pour me rappeler de ma jeunesse. J'ai eu beaucoup de travail en tant que chef cuisinier. C'était plutôt être marié à une cuisine qu'autre chose. Donc, je n'avais pas le temps. Et c'est justement quand je suis revenu que j'ai revu toutes les notes que j'avais prises. Et là, j'ai décidé que peut-être, pour ma retraite, de trouver quelque chose comme passe-temps. Et puis voilà, c'est ça. Ça fait 3 ans que j'y retravaille dessus, que j'écris le premier tome, que je le réécris. Et j'ai la chance de trouver des personnes très intéressantes dans la vallée, des historiens, qui m'aident beaucoup à faire la chronologie et la géographie de l'histoire.
3: Qu'est-ce que vous voulez transmettre exactement, en fait, à votre fils ? C'est quoi que vous...
4: Ce que je voulais transmettre, c'est justement, s'il ne pouvait pas revenir en France et que je sois resté là-bas, qu'il ait au moins... j'aurais écrit ce livre, mais je l'aurais écrit juste que pour lui, quoi. Et au moins qu'il sache un petit peu qu'est-ce que c'était la vallée des Gaves, le Val d'Azun, tout ce que j'ai connu quand j'étais gosse, que je faisais un peu le guide avec tous mes copains. C'était une passion, quoi, la montagne. Puis après, comme tout le monde, je suis parti, manque de boulot à l'époque, et puis il y a le service militaire, et puis on revient. Il n'y a toujours pas de boulot, donc on décide de partir ailleurs. Et partir ailleurs, c'est pour 6 mois seulement. Ce 6 mois, ça s'est transformé en 30 ans. Quoi. Mm-hmm. Voilà, c'est tout.
3: Donc vous êtes né dans vos Nouvelles-Vallées, là actuellement vous êtes un Lobalutin.
4: Ah oui, je suis né à Lourdes. Mm-hmm. Ils m'ont rejeté, je n'étais pas miracle. Donc ils m'ont envoyé à Lobalagnas. Et Lobalagnas, c'est très bien. Lobalagnas, c'est un très joli petit village.
3: Vous parlez d'un vrai travail historique derrière la fiction. Comment est-ce que vous avez mené ces recherches depuis l'étranger ?
4: J'ai surtout mené ces recherches. D'abord, on n'avait pas l'intelligence artificielle à l'époque. C'était surtout au début où il y avait encore America Online. On attendait 45 minutes, une heure avant d'avoir la connexion sur l'Internet. Non, c'était des... il y avait des librairies. Je faisais partie d'un groupe de lecture. Donc, on se dépatouillait tous de trouver des histoires sur les vallées à droite à gauche. Et puis, c'était surtout le souvenir, quoi. C'était de souvenirs, et c'est ces souvenirs-là qui m'ont poussé à aller un peu plus loin. Ces souvenirs sont vagues, des fois. Il m'est arrivé à écrire le premier volume 5 ou 6 fois, parce que ceux qui m'accompagnaient, ceux qui regardaient, disaient « Mais non, mais c'est pas là, c'est ceci ou c'est cela. » Donc voilà, ça m'a pris presque 1 an et demi avant de finir le premier tome. Le deuxième est fini, ça a été un peu plus facile. Et le troisième, il est en correction un petit peu en ce moment, donc ça prend un petit peu de temps.
3: Est-ce qu'il va y avoir une différence d'histoire dans les 3 tomes, ou c'est une continuité, mais est-ce qu'il va y avoir une différence d'un point de vue historique, des choses qui, je ne sais pas comment formuler ma question, mais est-ce que les 3 tomes vont être différents ?
4: Pas tellement. C'est une continuité dans le mystère, quoi. Mm-hmm. Je vais me cantonner à juste de dire que c'est l'histoire de Maria et sa chienne Patou Bergère, qui, elle, voit des choses qui arrivent et ne peut pas y mettre le doigt dessus. Et de fil en aiguille, les gens se demandent qu'est-ce qui se passe. Et de là, tout part la promenade de Maria dans toutes ces vallées et savoir qu'est-ce qui se passe. Donc, le premier tome n'était pas suffisant pour inclure ces faits. Donc, le deuxième était quand même plus évolutif. Et là, on comprenait un peu mieux. Et le troisième, donc, c'est la conclusion. Mais est-ce que c'est vraiment la conclusion finale? On ne sait pas. Mais c'est à ce point-là, quoi.
3: Là, vous m'avez dit que vous avez été un peu aidé, entre guillemets, sur de la relecture pour vous dire les passages qui étaient un peu peut-être faux ou qu'il fallait retravailler.
4: Ouais.
3: Est-ce que vous avez également recueilli des témoignages ou des mémoires locales des gens qui étaient
4: oui,
3: ici?
4: Beaucoup. Oui, il y avait dans ma famille lointaine, il y avait Jean Midan qui était le poète, qui s'appelait Johan de Bareille. Mm-hmm. Voilà. Mais ça, je parle très lointain cousin, mais je me rappelle quand j'étais gosse, ma grand-mère paternelle s'arrêtait tout le temps pour lui dire bonjour. On s'arrêtait pendant, je dois avoir 7 ou 8 ans, quoi, un truc comme ça. Donc j'ai une mémoire un peu restreinte de cette histoire-là, mais ça me reste dans la tête, quoi, un petit peu. Et là, j'ai la chance d'avoir des gens qui ont encore des tomes de lui, où je peux passer, lire des passages, quoi. Et voilà, ça m'aide.
3: D'accord. Ça veut dire quoi, Taurin?
4: Taurin, c'est... On verra à la fin, quand tout le monde aura suivi, découvrira qui c'est, Taurin.
3: Ok. Voilà. Donc, là, aujourd'hui, le premier tome, il est disponible comment?
4: Il est écrit. J'ai le tome 1 qui est entre la main d'une dizaine d'éditeurs. C'est pas facile. La lecture est un peu tombée dans le... Mais bon, éventuellement, j'espère que je peux faire profiter de cette aventure à tout le monde. C'est une aventure paisible. Il n'y a pas de monstre, il n'y a pas de ceci, cela. C'est, c'est finalement quelque chose où les gens, quand ils l'ont lu, éventuellement, ils reliront de nos manières. C'est un peu ça. C'est un peu comme du Jean Giono ou du Henri Bosco. C'est la liberté, l'amitié, l'eau. C'est un peu ça, ces énigmes, un petit peu.
3: D'accord. On est profondément ancré dans les faits historiques avec de la...
4: Oui.
3: De la
4: de je ne veux la pas magie. Me comparer à Giono ou
3: non,
4: à Bosco.
3: Non,
4: je veux tout simplement dire que j'adore ce genre de lecture.
3: Ce genre.
4: C'est passionnant, quoi. Voilà.
3: Avec le recul, qu'est-ce que ce projet vous a appris sur votre propre rapport à vos racines pyrénéennes?
4: Voilà, beaucoup de choses que j'avais oubliées déjà. Avant les États-Unis, j'étais en Angleterre, je suis allé en Allemagne 2 ans, et j'ai toujours suivi des grands chefs, quoi. Mm-hmm. Et quand je suis parti, je n'avais pas du tout l'intention de rester là-bas, quoi. 6 mois, c'était joli. Et ça a voulu que les 5 premières années, on ne fait pas attention, on découvre l'Amérique, on découvre tout ça, quoi. Et puis un jour, y a un peu de blues. On se rappelle des randonnées, on voit des vieilles photos, et de fil en aiguille, il faut écrire quelque chose, un petit mot sur un carnet. Je devais avoir 4 ou 5 petits carnets avec des mots, des trucs. Bon, c'est comme ça que c'est arrivé. La culture, c'est bien qu'on la connaisse soi-même, parce qu'on sait d'où on vient, on ne sait pas où c'est qu'on va aller, mais il y a beaucoup de gens qui devraient connaître cette culture des Pyrénées. Elle est extraordinaire, quoi. Voilà, c'est ça qui me pousse à ce que les gens puissent lire. Là,
3: Et votre fils, il l'a lu, ce livre?
4: Luc, il est en train de passer un BTS à Tarbes en ce moment. Il a 20 ans. Il n'a pas encore la tête dans les livres comme ça. Il a plutôt la tête ailleurs. Bon, voilà. Mais éventuellement, il le fera. Il sait que c'est pour lui, mais je crois qu'il m'a fait il m'a dit, le jour où c'est fini, je le lirai.
3: Donc c'est vraiment un geste de transmission. Entre la mémoire familiale et l'histoire en fait d'un territoire.
4: Oui, et puis après ça devient l'histoire aussi des autres un petit peu qui m'aide à compléter tout ça, quoi. J'ai une femme qui me suit depuis le début, là, Marie-Thérèse Lasprez, qui elle me suit depuis le départ et elle me donne des idées, quoi. Alors, elle m'envoie toujours des messages, mais c'était ici, alors les douaniers c'est là, et c'est surtout sur ma page de Taurin sur Facebook, quoi. C'est là où j'ai toute l'évolution un petit peu de ce qui va se passer dans le livre pour faire voir aux gens où c'est que ça se trouve.
3: D'accord.
4: Voilà, c'est le jour où ils vont lire le livre, ils vont dire « Ah, mais oui, mais c'est vrai qu'il en parle de ça, là. Ah oui, je me rappelle, voilà. » C'est un peu ça, l'histoire. Donc, je ne veux pas révéler l'histoire entière du...
3: Vous avez fait un petit jeu de piste, en fait.
4: C'est ce que je suis en train de faire, un petit peu. Et là, je me rends compte que je vais me faire piéger. Mais bon, c'est vraiment passionnant.
3: Et vous en découvrez encore?
4: Oui. D'ailleurs, le dernier tome, là, il est à peu près à une trentaine de chapitres. C'est à peu près 350 à 400 pages. Bon, ben, là, je me suis rendu compte qu'il y avait un truc qui était faux. Allez, bouffe, on revient au départ et on recommence, quoi. Mais c'est pas en se fâchant ou en s'énervant, c'est vraiment... Je suis obligé de refaire les chapitres un petit peu de temps en temps, voilà.
3: On n'a qu'une envie maintenant, c'est que vous soyez édité pour qu'on puisse connaître un petit peu mieux, encore plus, notre territoire. Donc le roman Taurin en 3 tomes, c'est Monsieur Marc Dubié que j'ai en face de moi, qui m'a fait le plaisir de venir aujourd'hui au studio pour en parler. Merci beaucoup d'être venu aujourd'hui.
4: Merci Caroline, merci.

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6: Ce jeudi 24 septembre, les conditions anticycloniques persistent. Le temps va donc rester agréable avec simplement un ciel plus ou moins voilé dans la matinée. Le temps sera calme au cours de la nuit suivante sous un voile de nuages de haute altitude, souvent un peu plus épais qu'en journée. Côté température, les minimales sont de 10 degrés en vallée le matin, 14 degrés au mieux à 1500 mètres et 11 degrés à 2500 mètres. Les maximales sont-elles en hausse par rapport à hier avec 31 degrés en basse vallée, 25 degrés à 1500 mètres et 17 degrés à 2500 mètres. Le vent, lui, est faible de nord à nord-ouest sur les sommets et les brises de pente et de vallée prédominent. Demain, ce sera à peu près la même chose.
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Aujourd'hui, zoom sur Marcus Gad. Originaire des terres multiculturelles de la Nouvelle-Calédonie, Marcus Gad incarne un courant musical résolument spirituel, niché entre le roots méditatif et la soul, porté par une technique de chant singulière qui s'approche de la liturgie. Nourri de ses liens profonds avec le monde kanak et des influences multiples de son île, ambassadeur culturel de son territoire, il fait de la musique un outil d'éveil des consciences et de transformation. Dans ses albums, il mêle le reggae, influence tribale, orientale et soul. Il collabore également avec Tamal, un beatmaker et producteur qui, ensemble, explore de nouveaux territoires sonores tant teintés de hip-hop et d'électronique. En 2024, il y a eu un sacré tournant dans sa carrière. Son single « La Vérité », enregistré à l'île Maurice, dépasse les 2 millions de vues sur YouTube.

suivant, il fait salle comble au Cabaret Sauvage à Paris, remplit un stade à l'île Maurice et se voit fouler les scènes des festivals européens avec une prestation particulièrement remarquée sur la grande scène du Rototom Sunsplash, une référence mondiale du reggae. Bon, on avait découvert Marcus Gad il y a déjà plus de 10 ans, avec deux EP plus que remarqués. Il a ensuite confirmé son talent et son ambition avec deux albums à l'identité très roots et aux sonorités méditatives, toujours produits avec son live band Tribe.

se rappelle du titre Chanting en 2017 et Ready for Battle en 2022. En parallèle, il a continué sa collaboration avec le producteur Tamal sur l'exploration d'un univers plus digital à l'image des projets Enter a Space en 2019 ou encore Brave New World en 2021. Sans oublier sa collab avec Zionai Kings sur Rhythm of Serenity en 2020. Place aujourd'hui à un nouvel album sorti en 2026, en juin même, précisément un nouvel album événement qui réunit à la production Tamal et Tribe. Une fusion des genres réussie et parfaitement maîtrisée qui sort chez Big Scoop Records. Le label de Naaman. On entre dans cet album comme dans un live qui débute avec Rally Round, une instru lente et habitée qui dure quelques minutes avant que Marcus Gadd n'y pose délicatement sa voix, passant d'une partie chantée à d'autres toastées avec une facilité toujours assez déconcertante. Avec For All, Marcus Gadd, Tamal et Tribe nous proposent un album qui fait le lien entre le roots traditionnel et une ouverture vers des sonorités plus actuelles. Le projet s'ouvre vers le new roots, le hip-hop ou des textures plus digitales tout en restant fidèle à l'univers profondément spirituel du chanteur. Et dans cet album, For All, il y a un seul featuring qui est aussi l'un des temps forts de cet album. Ça s'appelle The Code. Dans ce morceau, Marcus partage le micro avec le légendaire et trop rare artiste de Sainte-Croix, Desiree, dont on savoure le flow aussi captivant qu'inimitable. Alors je vous propose d'entendre ce morceau, justement The Code, issu du dernier album de Marcus Gadd, For All. Et avant de l'écouter, je voulais juste vous dire que Marcus Gadd sera sur la scène du Big Bag Festival 2026 à Bagnères-de-Bigorre, qui aura lieu du 17 au 19 septembre. Alors la prochaine occasion d'assister au concert de Marcus Gadd and Tribe sera donc le vendredi 18 septembre. Retenez bien la date et n'hésitez pas à réserver vos places qui sont d'ores et déjà disponibles sur le site du Big Bag Festival. Et tout de suite, on s'écoute ce morceau, The Code. Belle écoute.

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3: Ce jeudi 24 septembre, les conditions anticycloniques persistent. Le temps va donc rester agréable avec simplement un ciel plus ou moins voilé dans la matinée. Le temps sera calme au cours de la nuit suivante sous un voile de nuages de haute altitude, souvent un peu plus épais qu'en journée. Côté température, les minimales sont de 10 degrés en vallée le matin, 14 degrés au mieux à 1500 mètres et 11 degrés à 2500 mètres. Les maximales sont-elles en hausse par rapport à hier avec 31 degrés en basse vallée, 25 degrés à 1500 mètres et 17 degrés à 2500 mètres. Le vent, lui, est faible de nord à nord-ouest sur les sommets et les brises de pente et de vallée prédominent. Demain, ce sera à peu près la même chose.
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6: Et c'est l'heure du journal. Bonjour Marion Kazanov.
8: Bonjour Andréane Mellard.
6: RFI, ce matin, près de la ligne de front en Ukraine.
8: À Izium, dans l'Est, où les combats se rapprochent, la ville est déjà en partie désertée, visée par des bombes, des missiles russes. La Russie, qui a balayé toute idée de trêve hier à l'Assemblée générale de l'ONU, alors que le président ukrainien, lui, s'attend à un hiver rude pour les deux pays. L'intelligence artificielle au menu des discussions, hier aussi à l'ONU, lors d'un conseil de sécurité. Les patrons américains du secteur continuent de plaider pour un ralentissement de la course à l'IA. En campagne pour les législatives d'octobre, le Premier ministre israélien effectue un voyage éclair à New York. Benjamin Netanyahou va s'exprimer à la tribune des Nations Unies, mais il n'a pas réussi à obtenir un tête-à-tête avec Donald Trump. Et puis le président français attendu sur la crise du carburant. Emmanuel Macron s'exprimera ce soir alors que son gouvernement ne parvient pas à apaiser la colère des Français.
6: Une nouvelle nuit dans les abris à Kiev.
8: La capitale ukrainienne visée à nouveau par des missiles russes. Au moins 2 morts et 6 blessés. Cette attaque intervient quelques heures après la prise de parole du président Volodymyr Zelensky à la tribune de l'ONU. On va y revenir. Les frappes sont quotidiennes et sur le front, les affrontements s'intensifient, notamment autour d'Izium dans l'Est. Ses habitants craignent de revivre le cauchemar de 2022 lorsque l'armée russe avait occupé la ville avant d'être libérée au prix de violents combats. Nos envoyés spéciaux Nathanaël Vitran et Sergueï Dmitriev se sont rendus sur place.
9: Nous sommes sur la route qui mène à Izium. Elle est complètement entourée de filets anti-drones, un maillage sur des dizaines de kilomètres qui forme un tunnel protecteur à la fois pour les civils et pour les nombreux véhicules militaires.
10: 4 bombes sont tombées et ont complètement démoli les hangars. Regardez ça, le souffle m'a projeté de là jusque là-bas.
9: Vladimir gère plusieurs entreprises à Izium. Il était revenu après la libération de la ville. Aujourd'hui, il ne sait plus s'il doit rester.
10: La ligne de front se rapproche et tous les jours, des bombes et des missiles nous tombent dessus. Depuis un mois, c'est de pire en pire. Les gens ont commencé à quitter la ville.
9: Partout en ville, la guerre se rappelle à nous. Les bâtiments détruits, calcinés, les impacts de balles et les hommes en uniforme de l'armée ukrainienne, comme ce pilote de drone.
11: C'est une ville du front, donc bien sûr, il ne reste presque plus que des militaires ici. Maintenant que nous sommes en mesure de frapper leur raffinerie, les Russes commencent à souffrir. Peut-être que cela va les inciter à négocier.
9: En 2022, l'armée russe avait quitté Izium en laissant derrière elle des centaines de corps dans une fosse commune. Izium est plus qu'un verrou. C'est un symbole que l'armée ukrainienne est décidée à défendre coûte que coûte. Nathanaël Vitran, Sergueï Dmitriev, Victor Sayenko, Izium, RFI.
6: L'Ukraine n'a pas fait le choix de la guerre, elle a fait le choix de ne pas mourir.
8: Les mots de Volodymyr Zelensky, le président ukrainien à l'Assemblée générale de l'ONU, il prévient ainsi que son pays ne se laissera pas faire. Julien Chavanne, vous êtes notre envoyé spécial à New York, au siège des Nations Unies. Vous avez suivi cette prise de parole, Julien, où le dirigeant ukrainien a donc pointé du doigt la volonté de la Russie de poursuivre la guerre.
12: Oui, et il n'a pas eu besoin d'insister beaucoup. Avant sa prise de parole, le Kremlin avait clairement fermé la porte à une pause dans les hostilités. Écoutez Sergueï Lavrov, le chef de la diplomatie russe, qui était présent à cette réunion du Conseil de sécurité des Nations Unies.
13: Nous n'allons pas faire de pause dans notre opération militaire spéciale pour mener des négociations, quel qu'en soit le format. C'est pourtant bien ce que souhaite l'Europe, avec l'objectif toujours aussi simpliste d'obtenir un répit pour reconstruire reconstituer les arsenaux épuisés du régime de Kiev. Un régime qui, acculé, a depuis longtemps basculé dans des méthodes ouvertement terroristes.
12: Vladimir Poutine ne veut pas la paix, résume Volodymyr Zelensky, qui parle de folie de la part du président russe. Il a aussi prévenu ses alliés que l'hiver s'annonçait rude pour les Ukrainiens et pour les Russes.
8: Volodymyr Zelensky a d'ailleurs critiqué les choix de certains de ses alliés, Julien.
12: Et à commencer par la France, hein, Emmanuel Macron a tordu le bras des Européens pour lever des sanctions contre un oligarque russe. Il l'a fait pour obtenir la libération de Martin Ryan, un Français emprisonné en Azerbaïdjan. Alors voilà ce qu'on pense, en termes polis et sans citer personne, Volodymyr Zelensky.
3: Quand quelqu'un dans le monde allège les sanctions contre les oligarques russes, cela peut rendre la vie plus confortable pour les Russes riches, mais cela donne aussi plus de temps à la guerre, plus de temps à Poutine pour envoyer des gens pauvres dans la zone de combat mortel. Les revenus de la Russie doivent donc rester une cible.
12: L'autre couleuvre à avaler pour le dirigeant ukrainien est venue de la Maison-Blanche. Donald Trump a invité Vladimir Poutine au prochain sommet du G20 en décembre à Miami. Un cadeau diplomatique, alors que le président russe n'a même pas eu besoin de donner une contrepartie à Washington.
8: Julien Chavanne, envoyé spécial de RFI à New York. En attendant, Donald Trump se concentre sur un invité de marque, Xi Jinping. Le président américain s'est lui-même déplacé jusqu'à l'aéroport pour accueillir sur un tapis rouge son homologue chinois. Il entame une visite d'État de 3 jours et s'est dit impatient de traiter de la situation mondiale avec Donald Trump. Leurs deux pays devraient être partenaires plutôt que rivaux, insiste le dirigeant chinois d'ailleurs. Ils ont prolongé leur trêve commerciale jusqu'au 10 janvier.
6: Mais sur l'intelligence artificielle, il faut le dire, États-Unis et Chine sont bien rivaux.
8: Celui qui maîtrise l'IA gagnera, avait dit d'ailleurs Donald Trump. Chacun mène une course effrénée au développement de cette technologie. Mais des patrons américains s'en inquiètent. Ceux d'OpenAI et Anthropic ont appelé hier à l'ONU à ralentir cette course au nom de la sécurité mondiale. Mais cet argument interroge à New Delhi, la tech indienne. Y voit aussi une manière de protéger certains intérêts, Abdullah Erali.
14: C'est une course géopolitique vers le bas.
15: Autrement dit, les États se disputent la première place, quitte à négliger la sécurité. Alors pourquoi les géants américains demandent-ils de ralentir ? Un calcul selon Rohit Agrawal, entrepreneur indien qui utilise des modèles d'IA payants comme libre de droit, dit open source.
3: De plus en plus d'entreprises adoptent des modèles open source, ce qui pèse directement sur les revenus de ces laboratoires. Je pense donc qu'il y a beaucoup de propagande de leur part pour que les modèles open source soient réglementés.
15: Cela dit, la tech indienne reconnaît que le danger est réel. Ces outils peuvent servir à attaquer des systèmes vitaux comme les réseaux de paiement, mais pas question pour autant de freiner l'innovation indienne. Nikhil Parhwa, directeur de Medianama, un site spécialisé dans le numérique.
13: Il est important que ça ne bride pas l'Inde dans le développement de ses propres modèles. Le monde de l'IA ne peut pas être dominé uniquement par les États-Unis et la Chine.
15: L'Inde a validé plus $1 billion pour son programme India AI, objectif construire ses propres ordinateurs géants et garantir son indépendance numérique. Abdullah Iradi, New Delhi, RFI.
8: Aux États-Unis, un juge leur donne à l'instant, il leur donne à la Maison-Blanche de rouvrir son accès à CNN, MS Now et Politico. Ces 3 médias avaient saisi la justice après avoir été déclarés persona non grata par la Maison-Blanche, accusée de diffuser de fausses informations.
6: On a parlé, Marion, dans le journal, du discours de Volodymyr Zelensky à la tribune de l'ONU. D'autres dirigeants vont prendre la parole aujourd'hui, notamment le Premier ministre israélien.
8: Benjamin Netanyahou prendra la parole à New York, au siège d'une institution qu'il critique régulièrement, qu'il accuse de dénigrer son pays. On retrouve à Jérusalem Frédéric Misselin. Frédéric, le Premier ministre espérait au passage obtenir un peu plus de soutien de la Maison-Blanche.
16: Oui, Benjamin Netanyahou connaît bien l'exercice. Il s'est exprimé devant l'Assemblée générale de l'ONU plus d'une dizaine de fois. Comme souvent, il devrait se servir de cette tribune aujourd'hui pour parler aux Israéliens. Le Premier ministre est en campagne pour sa réélection. Et donc, ce que voulait Benjamin Netanyahou cette année, c'est un tête-à-tête avec Donald Trump, un soutien. Il ne l'a pas obtenu. Le président américain prend des distances. Le chef du gouvernement israélien va donc effectuer une visite éclair de 24 heures aux États-Unis. Le maire de New York menaçait de l'arrêter à cette occasion puisque Benjamin Netanyahou fait l'objet d'un mandat d'arrêt de la Cour pénale internationale pour crimes de guerre et crimes contre l'humanité. Zohran Mamdani a finalement admis qu'il n'avait pas les moyens de mettre sa menace à exécution. Reste qu'Israël est isolé sur la scène internationale. La situation humanitaire à Gaza a été dénoncée par de nombreux dirigeants devant l'Assemblée générale de l'ONU. Un spectacle qui nous fait honte, a dit par exemple Emmanuel Macron. Le président de l'autorité palestinienne, lui, n'a pas eu de visa pour se rendre aux États-Unis. Mahmoud Abbas s'exprimera également aujourd'hui à l'ONU, mais par visioconférence.
8: Frédéric Misselin en direct de Jérusalem.
6: Au Maroc, les législatives marquées par une participation historiquement faible.
8: 38% de participation, c'est le taux le plus bas depuis 20 ans, alors que les résultats provisoires ont été annoncés. Le PAM, le Parti Authenticité et Modernité, membre de l'actuelle coalition, est en tête avec 97 sièges sur les 395 qui composent la Chambre des représentants.
6: À Madagascar, Marion, bientôt un an depuis les manifestations de la Gen Z.
8: Mobilisation historique de la jeunesse.
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17: Hier, au lendemain d'une manifestation de l'opposition dont la répression...
18: Bonjour Josué.

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2: Ce jeudi 24 septembre, les conditions anticycloniques persistent. Le temps va donc rester agréable avec simplement un ciel plus ou moins voilé dans la matinée. Le temps sera calme au cours de la nuit suivante sous un voile de nuages de haute altitude, souvent un peu plus épais qu'en journée. Côté température, les minimales sont de 10 degrés en vallée le matin, 14 degrés au mieux à 1500 mètres et 11 degrés à 2500 mètres. Les maximales sont-elles en hausse par rapport à hier, avec 31 degrés en basse vallée, 25 degrés à 1500 mètres et 17 degrés à 2500 mètres. Le vent lui est faible de nord à nord-ouest sur les sommets et les brises de pente et de vallée prédominent. Demain, ce sera à peu près la même chose.
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Aujourd'hui, zoom sur Marcus Gad. Originaire des terres multiculturelles de la Nouvelle-Calédonie, Marcus Gad incarne un courant musical résolument spirituel, niché entre le roots méditatif et la soul, porté par une technique de chant singulière qui s'approche de la liturgie. Nourri de ses liens profonds avec le monde kanak et des influences multiples de son île, ambassadeur culturel de son territoire, il fait de la musique un outil d'éveil des consciences et de transformation. Dans ses albums, il mêle le reggae, influence tribale, orientale et soul. Il collabore également avec Tamal, un beatmaker et producteur qui, ensemble, explorent de nouveaux territoires sonores teintés de hip-hop et d'électronique. En 2024, il y a eu un sacré tournant dans sa carrière. Son single « La Vérité », enregistré à l'île Maurice, dépasse les 2 millions de vues sur YouTube.

printemps suivant, il fait salle comble au Cabaret Sauvage à Paris, remplit un stade à l'île Maurice et se voit fouler les scènes des festivals européens avec une prestation particulièrement remarquée sur la grande scène du Rototom Sunsplash, une référence mondiale du reggae. Bon, on avait découvert Marcus Gad il y a déjà plus de 10 ans, avec deux EP plus que remarqués. Il a ensuite confirmé son talent et son ambition avec deux albums à l'identité très roots et aux sonorités méditatives toujours, produits avec son live band Tribe.

On se rappelle du titre Chanting en 2017 et Ready for Battle en 2023. En parallèle, il a continué sa collaboration avec le producteur Tabal sur l'exploration d'un univers plus digital à l'image des projets Enter a Space en 2019 ou encore Brave New World en 2021. Sans oublier sa collab avec Zayanai Kings sur Rhythm of Serenity en 2020. Place aujourd'hui à un nouvel album sorti en 2026, en juin même, précisément un nouvel album événement qui réunit à la production Tabal et Tribe. Une fusion des genres réussie et parfaitement maîtrisée qui sort chez Big Scoop Records. Le label de Naaman. On entre dans cet album comme dans un live qui débute avec Rally Round, une instru lente et habitée qui dure quelques minutes avant que Marcus Gadd n'y pose délicatement sa voix, passant d'une partie chantée à d'autres toastées avec une facilité toujours assez déconcertante. Avec For All, Marcus Gadd, Tabal et Tribe nous proposent un album qui fait le lien entre le roots traditionnel et une ouverture vers des sonorités plus actuelles. Le projet s'ouvre vers le new roots, le hip-hop ou des textures plus digitales tout en restant fidèle à l'univers profondément spirituel du chanteur. Et dans cet album, For All, il y a un seul featuring qui est aussi l'un des temps forts de cet album.

Ça s'appelle The Code. Dans ce morceau, Marcus partage le micro avec le légendaire et trop rare artiste de Sainte-Croix, Desiree, dont on savoure le flow aussi captivant qu'inimitable. Alors je vous propose d'entendre ce morceau, justement The Code, issu du dernier album de Marcus Gadd, For All. Et avant de l'écouter, je voulais juste vous dire que Marcus Gadd sera sur la scène du Big Bag Festival 2026 à Bagnères-de-Bigorre, qui aura lieu du 17 au 19 septembre. Alors la prochaine occasion d'assister au concert de Marcus Gadd and Tribe sera donc le vendredi 18 septembre. Retenez bien la date et n'hésitez pas à réserver vos places qui sont d'ores et déjà disponibles sur le site du Big Bag Festival. Et tout de suite, on s'écoute ce morceau, The Code. Belle écoute.

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6: Voici l'actualité de ce 24 septembre par Ludovic. On commence par des bureaux de poste qui ferment. C'est dans Mediapart qu'on apprend que la poste prévoit la fermeture d'ici la fin de l'année 2027 de 441 bureaux de poste en France. Dans le département des Hautes-Pyrénées seraient concernées les communes de Souès, d'Avantignan et de Sarrancolin. Ces bureaux de poste sont remplacés par des agences postales communales ou relais commerçants, des versions appauvries des services disponibles dans un bureau de poste. La raison en serait la digitalisation des services postaux et bancaires qui se traduirait par une baisse continue de fréquentation des points de contact postaux selon l'entreprise. Pour autant, selon le syndicat Sud PTT, ces fermetures vont toucher des personnes qui viennent chercher leurs allocations en début de mois, des clients dits sociaux, parfois handicapés, qui prennent du temps et ne rapportent pas d'argent. Vous l'avez pas manqué, le pape va venir à partir de ce week-end à Lourdes. Et ça va être compliqué. Les chiffres donnent le vertige pour la petite commune de Lourdes, puisque si elle est habituée à accueillir jusqu'à 20 000 pèlerins, le chiffre de 150 000 visiteurs inscrits et même 200 000 personnes qui seraient attirées sur Lourdes donne le tournis. Côté finance, l'investissement serait de 3,7 millions d'euros, d'après la conférence des évêques de France, sur un total pour le voyage du pape de plus de 20 millions d'euros. Conformément à la loi de 1905 qui instaure la séparation des églises et de l'État, ainsi que le principe de laïcité, comme le rappelle un article de France 3 Régions, les dépenses liées à l'événement doivent être effectuées par l'Église catholique. La conférence des évêques de France prend donc en charge l'ensemble des dépenses liturgiques et privées. Pour assembler la somme nécessaire, une campagne de dons en ligne a déjà permis de récolter plusieurs millions d'euros. Les produits dérivés, les sponsors et les réserves internes doivent compléter le montant. D'après donc la République des Pyrénées. Quant aux dépenses de sécurité, plus de 3000 personnes seront mobilisées pour l'événement à Lourdes, dont le raid et des tireurs d'élite. L'État ne communique pas sur le budget de ces forces de l'ordre qui seront présentes. Et puis on termine par des sorties. Si ce week-end est compliqué pour se déplacer, notamment autour de Lourdes, eh ben autant rester près de vos lieux de villégiature habituels. À Tarbes, par exemple, ce vendredi 25 septembre, on pourra se rendre aux éditions Arcane, rue Abbé Tornay, et on pourra y respirer une grande bouffée de jazz avec une soirée musicale autour du recueil de poésie « Petites affaires farfelues » de Maya Pacro, qui sera accompagnée par Sébastien Bacchias à la contrebasse et au chant par Lucille Fourcade. Si le rire vous manque, c'est à Bagnères qu'il faudra se rendre, où le festival de rire se tiendra tout le week-end pour sa 10e édition. Quant à Aucun, ce samedi, on pourra partir en randonnée, lu, conté et chanté à la découverte de la vie des femmes. C'est à 9h30, départ à Reims-Marsous, mais le mieux c'est de vous renseigner auprès du tiers-lieu d'Azin à Aucun. Et on aura enfin la joie de se retrouver tous à Cotteret pour le Festival Pyrénéen de l'Image Nature qui nous emmènera dans des rêves de nature sauvage et préservée. Une autre grande bouffée d'oxygène qu'on suivra de près puisque Fréquence Luce sera en plateau sur place, donc à compter de vendredi midi. Voilà pour les actualités de ce 24 septembre 2026. Bonne journée à tous.

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2: Ce jeudi 24 septembre, les conditions anticycloniques persistent. Le temps va donc rester agréable avec simplement un ciel plus ou moins voilé dans la matinée. Le temps sera calme au cours de la nuit suivante sous un voile de nuages de haute altitude, souvent un peu plus épais qu'en journée. Côté température, les minimales sont de 10 degrés en vallée le matin, 14 degrés au mieux à 1500 mètres et 11 degrés à 2500 mètres. Les maximales sont-elles en hausse par rapport à hier avec 31 degrés en basse vallée, 25 degrés à 1500 mètres et 17 degrés à 2500 mètres. Le vent, lui, est faible de nord à nord-ouest sur les sommets et les brises de pente et de vallée prédominent. Demain, ce sera à peu près la même chose.
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petite routine qu'on fait avant chaque show et chaque concert. Elle s'appelle Bra. Exactement. Alors, je vais faire un petit test avec vous, ok? Comme ça, on va faire un petit plat tous ensemble, tu vois, comme une vraie famille, ok? T'es prêt? Attends, attends. Hey, hey. 1, 2, 3.

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6: Merci de rester avec nous à l'écoute de RFI. Il est midi à Paris, 10h en temps universel. Le journal, c'est avec vous, Charlotte de Rouen, bonjour.
7: Bonjour Caroline, bonjour à tous. L'intelligence artificielle d'OpenAI a infiltré un site du gouvernement australien, un incident qui pose une nouvelle fois la question de la puissance des outils d'IA et des mesures de sécurité pour les contrôler, alors que les géants du secteur étaient invités à s'exprimer hier à l'ONU. La Cour pénale internationale redoute de nouvelles mesures américaines pour entraver le travail que mènent ces magistrats. 13 d'entre eux ont déjà été placés sous sanction par l'administration Trump. Vous entendrez le témoignage de l'une de ces juges sanctionnés. Et puis le prix de l'essence scruté un petit peu partout dans le monde, surtout en Europe. Après un léger recul, le baril est repassé au-dessus des 100 dollars. Nous allons ralentir autant que nécessaire pour nous assurer que l'IA est sûre, voilà ce qu'a déclaré hier le patron d'Anthropic, l'un des géants du secteur devant le Conseil de sécurité des Nations Unies. Depuis le début de l'été, Anthropic et OpenAI ont rapporté plusieurs incidents liés à leurs modèles les plus avancés des IA qui se sont écartés des objectifs fixés par leurs développeurs, qui ont triché, cherché à mentir ou encore à dissimuler leurs actions. Dernier exemple en date, l'intelligence artificielle d'OpenAI qui a infiltré un site du gouvernement australien, un incident rendu public la nuit dernière, est qualifié d'inacceptable par le Premier ministre. L'Inde avait beaucoup misé sur les nouvelles technologies. Alors, comment le secteur réagit-il à ces appels à ralentir la recherche sur l'IA ? Élément de réponse avec Abdullah Erali.
8: C'est une course géopolitique vers le bas.
9: Autrement dit, les États se disputent la première place, quitte à négliger la sécurité. Alors, pourquoi les géants américains demande-t-il de ralentir ? Un calcul selon Rohit Agrawal, entrepreneur indien qui utilise des modèles d'IA payants comme libre de droit, dit open source.
10: De plus en plus d'entreprises adoptent des modèles open source, ce qui pèse directement sur les revenus de ces laboratoires. Je pense donc qu'il y a beaucoup de propagande de leur part pour que les modèles open source soient réglementés.
9: Cela dit, la tech indienne reconnaît que le danger est réel. Ces outils peuvent servir à attaquer des systèmes vitaux comme les réseaux de paiement, mais pas question pour autant de freiner l'innovation indienne. Nikhil Parwa, directeur de Medianama, un site spécialisé dans le numérique.
11: Il est important que ça ne bride pas l'Inde dans le développement de ses propres modèles. Le monde de l'IA ne peut pas être dominé uniquement par les États-Unis et la Chine.
9: L'Inde a validé plus d'un milliard de dollars pour son programme India AI, objectif construire ses propres ordinateurs géants et garantir son indépendance numérique. Abdullah Iradi, New Delhi, RFI.
7: Un juge aux États-Unis a ordonné de rétablir l'accès à la Maison-Blanche pour les 3 médias qui en avaient été chassés par Donald Trump. Le président américain avait annoncé en fin de semaine dernière bloquer les accréditations des chaînes CNN, MS Now et du média en ligne Politico, des médias qui avaient saisi la justice pour dénoncer une atteinte à la liberté de la presse. Le juge fédéral qui a statué sur cette affaire a estimé que la procédure n'avait pas été respectée, mais le dossier devra encore être être jugées plus tard sur le fond. Le président américain qui s'en est pris également au juge de la CPI, la Cour pénale internationale à laquelle son administration s'attaque depuis qu'elle a lancé des mandats d'arrêt contre le premier ministre israélien Benjamin Netanyahou et son ancien ministre de la Défense Yoav Gallant pour crimes contre l'humanité et crimes de guerre à Gaza. Les magistrats de la Cour pénale internationale redoutent dans les prochains jours de nouvelles sanctions américaines qui frapperaient son fonctionnement. Aujourd'hui, 13 magistrats de la Cour sont déjà sous sanction. L'une de ces juges était de passage à Paris où elle a été reçue à l'Assemblée nationale. Et Nicolas Falaise y était pour RFI.
0: Voir son nom inscrit sur une liste de hors-la-loi lorsqu'on a consacré sa vie au droit devrait tout de même choquer.
12: Cela fait presque 10 ans que Ren Alapini-Gansou est juge à la Cour pénale internationale. L'année dernière, la juriste béninoise a vu sa vie changer pour cause de sanctions imposées par les États-Unis de Donald Trump jusque dans sa vie quotidienne.
0: On ne peut plus utiliser de carte de crédit, on ne peut plus voyager. Nous sommes partis à l'ère de la préhistoire. Donc, il ne nous reste que vraiment à user de troc. Depuis ces événements, je fais attention. Parfois, j'ai peur pour ma personne. J'ai surtout peur pour ma famille.
12: Ren Alapini-Gansou a par ailleurs été condamné à 15 ans de prison par contumace en Russie, réponse de Moscou au mandat d'arrêt de la CPI visant Vladimir Poutine. Ces jours-ci, la Cour s'attend à de nouvelles mesures punitives venues de Washington. Pourtant, la juge se dit optimiste. Ce qui nous arrive n'arrive qu'aux gens épris de justice, dit-elle, avant d'ajouter.
0: Il faut rester fidèle à son serment. Et c'est ce que j'ai fait tout le temps. Je suis restée à dire le droit et rien que le droit.
12: La balle est dans le camp des États, conclut Ren Alapini-Gansou, des États qui doivent agir pour défendre la justice internationale.
7: Le Pakistan a frappé plusieurs provinces d'Afghanistan ce jeudi, notamment la ville de Kandahar, où vit le chef suprême des talibans. 4 personnes ont perdu la vie, selon les autorités talibanes, qui promettent de répondre à cette agression. Ce qui fait craindre une nouvelle intensification du conflit entre les deux voisins. Le Pakistan, de son côté, affirme avoir mené des frappes précises et proportionnées. C'est devenu le sujet numéro 1 des consommateurs partout dans le monde, le prix des carburants. En Allemagne, la colère des automobilistes gronde, même si Berlin a décidé en fin de semaine dernière de baisser à nouveau pour quelques semaines les taxes sur l'essence, Pascal Thibault.
13: Vous vous êtes déjà demandé pourquoi les carburants sont si chers? Parce que les partis établis veulent vous extorquer votre argent.
14: La coprésidente de l'AFD, il y a quelques jours, durant la campagne électorale, le parti d'extrême droite a mis les prix élevés des carburants en avant pour critiquer le gouvernement Merz. 36 heures avant l'ouverture des bureaux de vote dimanche, Berlin annonçait une baisse des taxes sur l'essence de 17 centimes par litre. Marita Dresen habite dans un petit village en Rhénanie du Nord-Westphalie. Elle se rend au travail dans un EHPAD à 30 km de là tous les jours en voiture. Chaque plein lui coûte aujourd'hui 40 à 50 euros de plus et elle doit faire attention à ses autres dépenses. La baisse des taxes prévue pour 3 mois à compter du 1er octobre ne la convainc pas.
15: Je trouve que ça n'apporte pas grand-chose. Tout le monde en profite pareillement. Ça serait mieux si ceux qui ont des difficultés recevaient une aide directe, mais pas les plus riches.
14: Une baisse similaire avait été décidée au printemps par le gouvernement allemand. Déjà, les experts dénonçaient une mesure coûteuse, pas forcément répercutée complètement sur les prix par les sociétés pétrolières et qui profitait également aux plus aisés. Le gouvernement allemand veut également introduire au plus tard au 1er janvier prochain un plafonnement du prix du carburant sur le modèle du Luxembourg ou de la Belgique. Pascal Thibault, Berlin RFI.
7: La Grèce appelle le Royaume-Uni à faire preuve de courage et de volonté politique pour régler la question de la restitution des frises du Parthénon. Ces trésors archéologiques sont exposés depuis 2 siècles au British Museum à Londres. Avant son élection, le Premier ministre britannique Andy Burnham s'était prononcé en faveur de la restitution sans condition de ces frises à la Grèce, mais le dirigeant travailliste est revenu depuis qu'il est arrivé au pouvoir sur ses positions, indiquant qu'il s'agissait uniquement d'une affaire relevant du British Museum. Direction Limoges, à présent dans le centre de la France, la ville se transforme en une grande scène pour accueillir le théâtre francophone. Le festival des Hébrures s'est ouvert hier. Muriel Mahalouf a vu pour nous le spectacle La terre s'en va sous nos pieds.
16: Je suis Joël. J'aime les rencontres et les liens qui se tissent.
17: Anna, Ils viennent de la Creuse, en France, ou du sud du Liban, amateurs et professionnels mélangés. Tatiana Mozo, cofondatrice de la compagnie française Bazinga, signe le spectacle avec le collectif de théâtre libanais Kahraba.
18: Il y a beaucoup de choses qui nous lient, mais je pense que la principale, c'est vraiment ce besoin de créer avec les habitants, ce besoin de rencontre, en fait.
17: Aurélien Zouki, du collectif Kahraba.
19: Chaque compagnie a amené son langage. Nous, on a les masques, les objets, les petites maisons en papier, les marionnettes et évidemment la compagnie Bazinga, tout leur univers circassien.
17: Les maisons en papier remplissent l'espace pendant que sont égrenés les villages du sud du Liban détruits par l'armée israélienne. Le propos dramatique est relayé par la poésie réparatrice. Des marionnettes géantes font alors leur entrée sur scène impressionnante. Puis le cirque prend le relais. Deux funambules se lancent à l'assaut d'un fil et nous donnent des frissons. Un spectacle plein d'émotions et de sens pour l'ouverture du Festival des Ébrures. Muriel Malouf, Limoges, RFI.
7: Et à présent, c'est Emmanuel Bastide qu'on retrouve sur RFI. Bonjour Emmanuel.
20: Bonjour Charlotte Desroins, chez 8 milliards de...
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25: Bonjour à toutes, bonjour à tous, c'est Caroline au micro de Fréquence Luce. Nous sommes le jeudi 24 septembre, j'espère que vous allez tous bien. Le week-end approche, ça y est, nous sommes en automne, ça se voit avec les températures qui se rafraîchissent un peu le matin et qui se radoucissent l'après-midi. On vous le rappelle, ce week-end, c'est le Festival Pyrénéen de l'Image Nature à Cotteret. Donc pour ceux qui ont la chance d'être de la bonne côté de Lourdes et qui n'ont pas Lourdes à traverser parce que c'est aussi l'arrivée du pape, n'hésitez pas à aller voir ce festival. Nous, on y sera demain en midi en direct et également samedi pour parler du programme du festival, mais également de toutes les expositions, de toutes les séances cinéma et également des conférences qui vont avoir lieu. Donc on en profitera pour interviewer toutes les personnes qui sont présentes, aussi bien artistes, photographes, artistes plasticiens et autres naturalistes présents. En attendant de mettre en avant justement cette programmation du Festival Pyrénéen avec Cécile Gounod, je vous laisse avec les actualités locales faites aujourd'hui par Ludovic.
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31: Voici l'actualité de ce 24 septembre par Ludovic. On commence par des bureaux de poste qui ferment. C'est dans Mediapart qu'on apprend que la poste prévoit la fermeture d'ici la fin de l'année 2027 de 441 bureaux de poste en France. Dans le département des Hautes-Pyrénées seraient concernées les communes de Souès, d'Aventignan et de Sarrancolin. Ces bureaux de poste sont remplacés par des agences postales communales ou relais commerçants, des versions appauvries des services disponibles dans un bureau de poste. La raison en serait la digitalisation des services postaux et bancaires qui se traduirait par une baisse continue de fréquentation des points de contact postaux selon l'entreprise. Pour autant, selon le syndicat Sud PTT, ces fermetures vont toucher des personnes qui viennent chercher leurs allocations en début de mois, des clients dits sociaux, parfois handicapés, qui prennent du temps et ne rapportent pas d'argent. Vous l'avez pas manqué, le pape va venir à partir de ce week-end à Lourdes. Et ça va être compliqué. Les chiffres donnent le vertige pour la petite commune de Lourdes, puisque si elle est habituée à accueillir jusqu'à 20 000 pèlerins, le chiffre de 150 000 visiteurs inscrits et même 200 000 personnes qui seraient attirées sur Lourdes donne le tournis. Côté finance, l'investissement serait de 3,7 millions d'euros, d'après la Conférence des évêques de France, sur un total pour le voyage du pape de plus de 20 millions d'euros. Conformément à la loi de 1905 qui instaure la séparation des églises et de l'État, ainsi que le principe de laïcité, comme le rappelle un article de France 3 Régions, les dépenses liées à l'événement doivent être effectuées par l'Église catholique. La Conférence des évêques de France prend donc en charge l'ensemble des dépenses liturgiques et privées. Pour assembler la somme nécessaire, une campagne de dons en ligne a déjà permis de récolter plusieurs millions d'euros. Les produits dérivés, les sponsors et les réserves internes doivent compléter le montant. D'après donc la République des Pyrénées. Quant aux dépenses de sécurité, plus de 3000 personnes seront mobilisées pour l'événement à Lourdes, dont le raid et des tireurs d'élite. L'État ne communique pas sur le budget de ces forces de l'ordre qui seront présentes. Et puis on termine par des sorties. Si ce week-end est compliqué pour se déplacer, notamment autour de Lourdes, eh ben autant rester près de vos lieux de villégiature habituels. À Tarbes, par exemple, ce vendredi 25 septembre, on pourra se rendre aux éditions Arcane, rue Abbé Tornay, et on pourra y respirer une grande bouffée de jazz avec une soirée musicale autour du recueil de poésie « Petites affaires farfelues » de Maya Pacro, qui sera accompagnée par Sébastien Bacchias à la contrebasse et au chant par Lucille Fourcade. Si le rire vous manque, c'est à Bagnères qu'il faudra se rendre, où le Festival de Rire se tiendra tout le week-end pour sa 10e édition. Quant à Aucun, ce samedi, on pourra partir en randonnée, lu, conté et chanté à la découverte de la vie des femmes. C'est à 9h30, départ à Reims-Marsous, mais le mieux c'est de vous renseigner auprès du tiers-lieu d'Azin à Aucun. Et on aura enfin la joie de se retrouver tous à Cauterets pour le Festival Pyrénéen de l'Image Nature qui nous emmènera dans des rêves de nature sauvage et préservée. Une autre grande bouffée d'oxygène qu'on suivra de près puisque Fréquence Luce sera en plateau sur place, donc à compter de vendredi midi. Voilà pour les actualités de ce 24 septembre 2026. Bonne journée à tous et à toutes.
25: Merci Ludovic, je vous l'expliquais tout à l'heure. À partir de demain, c'est le Festival Pyrénéen de l'Image Nature. J'ai eu au téléphone ce matin Cécile Gounod qui nous parle un petit peu plus de la programmation.
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25: Depuis 2015, Cauterets accueille chaque dernier week-end de septembre le Festival Pyrénéen de l'Image Nature. Expositions photos, films naturalistes, conférences, avec un seul fil rouge, celui de la biodiversité pyrénéenne et mondiale. La 12e édition se tient du 25 au 27 septembre et a réuni l'an dernier environ 9000 visiteurs. Nous en parlons aujourd'hui avec Cécile Gounod, cofondatrice du festival. Bonjour Cécile.
3: Bonjour.
25: Alors, pour faire tout simple pour commencer, comment est né ce festival en 2015 et d'où venait l'idée et pourquoi Cauterets ?
3: Alors, l'idée est née à l'époque où j'étais chargée de communication, notamment à l'Office de la chasse et de la faune sauvage. On m'avait dit de communiquer sur les actions de cet office et fort de cette idée, au lieu de faire une plaquette que personne ne lit, je suis allée voir mes partenaires, le Parc National des Pyrénées, Pyrénées Magazine, et on a présenté le projet à la mairie de Cauterets. Parce que c'était le cadre idéal pour faire ce type de manifestation sur la nature, porte d'entrée du parc national, lâcher de bouquetin, enfin tout convergeait vers Cauterets.
25: 12 ans après, comment le festival a évolué en taille, en ambition ou même par rapport au public qui vient ?
3: Alors, on a forcément un petit peu plus de monde chaque année. Hein. On ne veut pas non plus faire un trop gros festival parce que les infrastructures ne le permettraient pas. On progresse, on a eu 9000 entrées l'année dernière. On progresse doucement. On n'a aucun objectif chiffré. On fait ça vraiment pour sensibiliser le grand public, passer un bon moment et se reconnecter à la nature et apprendre aussi.
25: Comment est-ce que vous sélectionnez les photographes et les films chaque année ?
3: Alors chaque année, on fait un appel à la candidature sur les réseaux. Et puis donc on a plusieurs candidatures qui se présentent, 70 je crois pour les photographes notamment et un peu moins pour les films. Et puis on regarde tout, on regarde ce qui est le plus intéressant, le plus original, le plus conforme à la charte du festival en matière esthétique aussi. Enfin on a plusieurs critères, un petit comité, un petit jury et puis on choisit voilà, ceux qui nous semblent les plus appropriés.
25: Et ce festival, il balaye tous les continents tout en mettant en avant faune et la flore pyrénéenne, je vais y arriver. Comment est-ce que vous tenez cet équilibre entre le local et l'international ?
3: Eh bien, c'est vrai qu'on regarde de façon privilégiée hein, les candidatures qui parlent de la faune pyrénéenne et de la flore pyrénéenne, le paysage aussi, mais on n'en aurait pas assez pour faire un festival. Malheureusement, il n'y a pas assez de candidatures qui concernent que les Pyrénées. Hein, c'est un peu normal. Et puis, en fait, on se limite pas aux Pyrénées parce qu'il y a beaucoup de belles choses aussi ailleurs et on fait un peu des des parallèles parfois entre les Alpes et les Pyrénées, entre tous les biotopes et les écosystèmes qui existent dans le monde, et ça nous permet d'ouvrir un peu les débats, quoi.
25: Alors, on en parle de ce festival-là qui va commencer demain. Est-ce que vous pouvez nous donner un petit peu les grandes lignes de la programmation, les points forts? Je pense qu'il y en a beaucoup, mais qu'est-ce qu'il faut absolument voir?
3: Tout.
25: Je m'attendais à cette réponse.
3: Non, on peut pas. Demain, c'est les scolaires, mais de façon privilégiée. Hein, il y a quelques films qui sont projetés. Il y a une inauguration qui se fait le soir avec un avant-première, un film qui est projeté pour la première fois, donc et qui est fait sur la faune pyrénéenne, le cœur de la montagne. Donc là, on commence par ce grand moment fort. Après, on a plusieurs films qui concernent le Mont Blanc, les Pyrénées, bien sûr, la réintroduction d'ours, le Groenland. On a des expos qui concernent autant les gorilles que les invisibles sous-marins. Donc on en a pour tous les goûts, pour tous les centres d'intérêt. Je ne peux pas privilégier un intervenant plutôt qu'un autre. Peut-être moi-même qui ferai une conférence sur la robustesse du vivant. Donc j'en profite pour faire ma pub le samedi matin. Voilà. Mais on a aussi des conférences, un village nature. On en a pour tous les goûts. Des sorties aussi avec les gardes du parc sur le terrain et avec un photographe professionnel aussi qui peut emmener les personnes qui le souhaitent venir photographier tôt le matin des animaux et différentes espèces proches de Cotterêts. Voilà.
25: Alors tout le programme, on le trouve sur le site internet du Festival Pyrénéen de l'Image Nature. Il est très très bien fait et comme d'habitude, l'affiche elle est exceptionnelle. Est-ce que vous pouvez juste nous donner le photographe de l'affiche de cette année?
3: Alors c'est notre photographe Adrien Le Saffre qui est déjà venu, hein, qui a donc une exposition sur ce loup d'Éthiopie qui est une espèce un peu menacée et qui va nous expliquer donc suite à une conférence notamment. Tout ce qui est intéressant à observer chez cette espèce, notamment son lien avec les fleurs qui lèche, qui va entraîner forcément des centres d'intérêt pour les scientifiques. Demande pourquoi ce loup fait ça. Donc voilà, c'est tout l'aspect scientifique, comportemental de ce loup qui sera exposé et expliqué par Adrien.
25: D'accord. Donc je vous l'ai dit en début, il y a 9000 visiteurs l'année dernière pour ce festival, qui est organisé donc dans une ville de montagne comme Cotterêts. Comment est-ce que vous gérez cette croissance sur le plan logistique?
3: Alors Cotterêts est quand même une station de montagne qui a beaucoup d'hébergements, beaucoup de restaurants, et donc tous les acteurs locaux participent au festival à leur manière, hein, en proposant aux gens l'accueil. Et puis donc pour le moment, ça se passe bien. Il n'y a pas de souci logistique. Voilà.
25: Et alors, sur le succès de ce festival, est-ce que ça ne risque pas, selon vous, de prendre un peu le pas sur l'objectif premier qui était de sensibiliser sur la biodiversité, entre autres?
3: C'est important de démocratiser, de sensibiliser le plus largement possible. Et puis, il ne faut pas fermer les portes à tous ceux qui seraient intéressés par le sujet. Et puis, le relais avec les réseaux, les médias comme vous, ça permet aussi de sensibiliser les gens qui ne viennent pas. Étouffer, ça voudrait dire qu'on est 100 000 personnes à Cotterêts. Oui, ça serait peut-être un peu étouffant, mais on n'y est pas. Et puis, on organiserait, le cas échéant, des covoiturages, des bus, ce qui est déjà le cas. Enfin, on peut aussi améliorer la logistique pour que plus de personnes viennent. Donc, non, pour le moment, il n'y a pas de souci à ce niveau-là.
25: Et est-ce que vous avez déjà réfléchi aux prochaines éditions, les ambitions pour les prochaines éditions?
3: Oh non, les choses, on prend le temps, étape par étape. Là, on va prendre du bon temps ensemble. C'est ce qu'on appelle un festival éco-convivial. Hein. On parle d'écologie, mais de façon joyeuse. Et on essaye de prendre les choses les unes après les autres. On fera le bilan, on tirera peut-être leçon, peut-être des erreurs ou des choses qu'on pourrait faire mieux. Chaque année, on fait un comité de pilotage suite à l'édition pour voir ce qu'on peut améliorer. Puis on relance la machine progressivement. On a notre rythme, hein, 12e édition, il n'y a pas de souci. Ça tourne.
25: Ça tourne et ça fonctionne bien, ça ramène du monde.
3: Oui, on est nombreux. Oui. On est nombreux à nous en occuper, on s'entend bien, il n'y a pas de chef, il n'y a pas de directeur, c'est de la co-gestion, tout le monde fait sa part et tout le monde s'entend bien, voilà, c'est important de le dire.
25: Bon, bah, nous, on se retrouve du coup demain et samedi parce que Fréquence Plus sera également en direct sur le Festival Pyrénéen d'Images Nature pendant ce week-end. Donc, on le rappelle, c'est 12 ans après sa création, ce festival, il continue de grandir sans perdre son fil rouge. Donc, c'est-à-dire montrer la beauté du vivant pour mieux le protéger. Merci beaucoup, Madame Cécile Gounod, d'avoir répondu à mes questions.
3: Merci à vous. Bonne journée.
25: Merci. Encore plein de festivités à venir dans notre département ce week-end, dont également le Festival de la forêt et du monde habitable à Nestier. Donc, si vous êtes par là, de ce côté-là, du 26 au 26 septembre, il y a également ce festival à voir. Mais n'oubliez pas, samedi, c'est également la marche du climat. Il y a plusieurs endroits où on peut faire cette marche, notamment à Argelès-Gazost, au niveau du jardin de la villa de Buzy, mais également à Arins-Marsous, à la salle des fêtes d'Arins et à Nestier. C'est également le bon moyen de faire cette marche au niveau du festival dont je vous ai parlé à l'instant. Et avant de vous laisser avec la météo faite par Ludovic aujourd'hui, je vous mets un petit morceau de musique de l'interprète, Merci de rien. Et, bon, joli jeu de mots. Et le titre s'appelle « Celle qui ne trompe pas ». Allez, je vous laisse sur cette sympathique musique et je vous dis à demain.

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2: Ce jeudi 24 septembre, les conditions anticycloniques persistent. Le temps va donc rester agréable avec simplement un ciel plus ou moins voilé dans la matinée. Le temps sera calme au cours de la nuit suivante sous un voile de nuages de haute altitude, souvent un peu plus épais qu'en journée. Côté température, les minimales sont de 10 degrés en vallée le matin, 14 degrés au mieux à 1500 mètres et 11 degrés à 2500 mètres. Les maximales sont-elles en hausse par rapport à hier avec 31 degrés en basse vallée, 25 degrés à 1500 mètres et 17 degrés à 2500 mètres. Le vent, lui, est faible de nord à nord-ouest sur les sommets et les brises de pente et de vallée prédominent. Demain, ce sera à peu près la même chose.
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4: Nous venons d'en parler dans l'actualité de ce mercredi 23 septembre. Une série de grandes marches pour le climat vont avoir lieu dans toute la France. Et dans notre département, Hautes-Pyrénées, eh bien, nous aurons trois marches à Nestier, de l'autre côté du département, dans la partie est, mais également à Argelès-Gazost et dans la ville d'Arins, ou dans le bourg plutôt d'Arins-Marsous. Et justement, nous avons rencontré Gildas Lebret, qui est à l'initiative de celle de Arins-Marsous. Nous lui avons posé la question, mais qui aurait pu prédire, comme l'avait prononcé Emmanuel Macron, le président de la République française?
5: Qui aurait pu prédire? Oui, bon, ça fait longtemps maintenant déjà que les scientifiques nous préviennent sur ce dérèglement climatique qui entraîne un réchauffement de l'atmosphère. On l'a tous vu effectivement cet été, on l'a tous vécu fortement. Il a fait très chaud aussi en montagne malgré l'altitude. Et ceci pour plein d'effets physiques, hein, tout simplement. Il ne faut pas oublier que le réchauffement climatique, l'accélération du réchauffement climatique, elle est 4 fois plus importante et puissante dans les milieux montagneux à cause de l'effet d'albédo qui disparaît, qui à cause de la fonte des glaciers. Mmh. Donc elle est beaucoup plus importante qu'en plaine. Donc on se le prend en pleine figure effectivement en montagne et encore plus dans les bouts de vallée, quoi.
4: Quelle est pour vous la force d'une marche comme ça? Est-ce que vous pensez que ça va permettre de rappeler que effectivement nous sommes dans une situation critique, une situation de crise qu'on vit même localement, puisque à Arins-Marsous, on en parlait cette semaine, il y a des problèmes d'eau à Arins-Marsous. Comment donc pour vous marcher localement peut avoir une implication au niveau national et au niveau local?
5: Oui, évidemment. Alors, on pourrait se poser la question, pourquoi décider de marcher à Arins-Marsous, un petit village de 700 personnes? Ça pourrait paraître farfelu au premier abord, mais nous, on a décidé, en fait, justement, de faire un point d'orgue de ces petits villages ruraux qui ne sont pas épargnés par le changement climatique et de se dire, nous aussi, on va bouger. On va adhérer à cette grande marche nationale, hein, d'ailleurs, qui est issue d'une marche mondiale à l'origine. Donc on va aussi marcher à Arins-Marsous pour plein de raisons différentes, dont la première, c'est ça permet aux gens, en fait aux citoyens de la vallée, de pas se déplacer en voiture et d'aller dans des grandes villes pour marcher. Et on leur offre la possibilité de marcher ici ensemble dans un petit village qui effectivement vient de vivre une catastrophe écologique et climatique. C'est le tarissement de la source d'eau principale du village. Effectivement, on nous disait qu'on était le château d'eau des Pyrénées, mais ce château d'eau, vu la sécheresse exceptionnelle cette année, le château d'eau s'est vidé, quoi. Donc il va falloir faire très très attention à la ressource maintenant. Donc cette marche, elle est là aussi pour faire réagir les institutions publiques, les collectivités territoriales, sur notamment la protection des milieux, de l'environnement, de l'eau et de tout ce qui dépend pour les citoyens, quoi.
4: Une des peurs actuelles de beaucoup de personnes de la société civile, c'est bien que cet été, qui continue d'ailleurs avec cette sécheresse qui se poursuit, soit oublié. Et c'est un des éléments sur lequel je voulais revenir avec Gildas Lebret, donc à l'initiative de cette marche à Arins-Marsous.
5: Là, le but de cette marche, de faire se rencontrer les personnes qui seront là, de les faire discuter ensemble, de les faire échanger, débattre sur les possibilités qu'on a, nous, en tant que citoyens, à vraiment faire basculer et changer les choses. Bien sûr, pour ça, il faut qu'en face de nous, les élus locaux soient là et qu'ils prennent en compte ce qu'on a à leur dire. Parce que, effectivement, on a des choses à dire dans les vallées avec, par exemple, des dépenses d'argent public qui pourraient être faites peut-être un petit peu plus intelligemment pour lutter contre le réchauffement climatique et sauvegarder l'environnement.
4: Est-ce que vous auriez des exemples de ce qui pourrait être fait, notamment en termes de mobilité?
5: Une petite idée comme ça, qui me vient, allez deux, on va dire, sur la mobilité, développer, notamment dans le cerveau des gens, que le vélo électrique, c'est pas dur, c'est pas très dur en fait. Un vélo électrique aujourd'hui, c'est facile à s'en servir, même en milieu montagnard. Moi, ça fait 2 ans que je fais du vélo tous les jours, donc que ce soit pour faire les courses ou travailler. Au début, je me suis dit ça va être dur, et en fin de compte, c'est pas dur, c'est un vrai plaisir, quoi. Même quand il pleut. Donc, développer le vélo électrique avec, par exemple, un lieu de partager de vélo électrique avec une infrastructure. Et idem pour les voitures. Par exemple, ça existe dans certaines villes, je l'ai vu. Il y a de l'autopartage de véhicules électriques. Donc, il y a plusieurs véhicules électriques. Il y a une station et où on peut réserver sa voiture pour un petit besoin, pour aller de là à là, tel jour. Et en fait, la voiture, elle a, je sais pas, dans la journée, elle a 9 conducteurs différents qui ont besoin de faire un petit bout de trajet à un moment donné. Après, c'est pas le citoyen qui décide, quoi. C'est les politiques. Donc, nous, on vote pour des politiques, effectivement. C'est ça, la démocratie. Et ensuite, on aimerait qu'ils mettent en place nos propositions, mais ça marche pas toujours comme ça. Donc, c'est pour ça que ces marches-là, elles sont importantes, pour que beaucoup de personnes puissent se rassembler et peut-être, voilà, aussi rencontrer les élus dans les conseils municipaux, puisqu'on a le droit d'assister aux conseils municipaux. Et puis de voir ce qui s'y passe et ce qui décide, et ensuite de retourner voir avec des rendez-vous les élus pour leur proposer des idées, quoi.
4: C'était Gildas Lebray à l'initiative d'une marche pour le climat qui va avoir lieu à 10h30 ce samedi matin à Arras-Marsous. Il y en aura 2 autres dans notre département. Il y en aura une à Argelès-Gazost qui se déroulera à partir de 11h le matin avec des fabrications de pancartes et un départ de la marche à 14h à partir du jardin de la villa de Buzy, donc 9 chemins de l'Isère à Argelès-Gazost. Et là, c'est réalisé par un collectif de plusieurs associations, dont le Murmure du Monde, mais également le collectif Éco-Citoyen. Donc il devrait y avoir beaucoup de monde aussi à Argelès-Gazost. Et puis à Nestier, de l'autre côté du département, dans le cadre du festival de la forêt et du monde habitable organisé par l'association Touche pas à ma forêt Pyrénées. Ce sera à partir de 9h au CCAS de rue de la Placette, donc dans le village de Nestier. Vous pouvez retrouver toutes ces informations sur le site qui réunit l'ensemble des marches nationales sur 26 en chiffres 2 et 6, 26septembre.org. Vous retrouverez la carte, toutes les initiatives et la possibilité aussi de signer une pétition sur le sujet pour faire en sorte que cela fasse une différence. Il y aurait plus de 45 000 signataires à ce jour.
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Aujourd'hui, zoom sur Marcus Gad. Originaire des terres multiculturelles de la Nouvelle-Calédonie, Marcus Gad incarne un courant musical résolument spirituel, niché entre le roots méditatif et la soul, porté par une technique de chant singulière qui s'approche de la liturgie. Nourri de ses liens profonds avec le monde kanak et des influences multiples de son île, ambassadeur culturel de son territoire, il fait de la musique un outil d'éveil des consciences et de transformation. Dans ses albums, il mêle le reggae, influence tribale, orientale et soul. Il collabore également avec Tamal, un beatmaker et producteur qui, ensemble, explorent de nouveaux territoires sonores teintés de hip-hop et d'électronique. En 2024, il y a eu un sacré tournant dans sa carrière. Son single « La Vérité », enregistré à l'île Maurice, dépasse les 2 millions de vues sur YouTube.

printemps suivant, il fait salle comble au Cabaret Sauvage à Paris, remplit un stade à l'île Maurice et se voit fouler les scènes des festivals européens avec une prestation particulièrement remarquée sur la grande scène du Rototom Sunsplash, une référence mondiale du reggae. Bon, on avait découvert Marcus Gad il y a déjà plus de 10 ans, avec deux EP plus que remarqués. Il a ensuite confirmé son talent et son ambition avec deux albums à l'identité très roots et aux sonorités méditatives, toujours produits avec son live band Tribe.

se rappelle du titre Chanting en 2017 et Ready for Battle en 2023. En parallèle, il a continué sa collaboration avec le producteur Tabal sur l'exploration d'un univers plus digital à l'image des projets Enter a Space en 2019 ou encore Brave New World en 2021. Sans oublier sa collab avec Zion High Kings sur Rhythm of Serenity en 2020. Place aujourd'hui à un nouvel album sorti en 2026, en juin même précisément, un nouvel album événement qui réunit à la production Tabal et Tribe. Une fusion des genres réussie et parfaitement maîtrisée qui sort chez Big Scoop Records, le label de Naaman. On entre dans cet album comme dans un live qui débute avec Rally Round, une instru lente et habitée qui dure quelques minutes avant que Marcus Gadd n'y pose délicatement sa voix, passant d'une partie chantée à d'autres toastée avec une facilité toujours assez déconcertante. Avec For All, Marcus Gadd, Tabal et Tribe nous proposent un album qui fait le lien entre le roots traditionnel et une ouverture vers des sonorités plus actuelles. Le projet s'ouvre vers le new roots, le hip-hop ou des textures plus digitales tout en restant fidèle à l'univers profondément spirituel du chanteur. Et dans cet album, For All, il y a un seul featuring qui est aussi l'un des temps forts de cet album. Ça s'appelle The Code. Dans ce morceau, Marcus partage le micro avec le légendaire et trop rare artiste de Sainte-Croix, Desiree, dont on savoure le flow aussi captivant qu'inimitable. Alors je vous propose d'entendre ce morceau, justement The Code, issu du dernier album de Marcus Gadd, For All. Et avant de l'écouter, je voulais juste vous dire que Marcus Gadd sera sur la scène du Big Bag Festival 2026 à Bagnères-de-Bigorre, qui aura lieu du 17 au 19 septembre. Alors la prochaine occasion d'assister au concert de Marcus Gadd and Tribe sera donc le vendredi 18 septembre. Retenez bien la date et n'hésitez pas à réserver vos places qui sont d'ores et déjà disponibles sur le site du Big Bag Festival. Et tout de suite, on s'écoute ce morceau, The Code. Belle écoute.

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2: Ce vendredi 25 septembre, eh bien c'est le beau temps qui reste d'actualité toute la journée. Et il faudra attendre le soir pour voir des nuages bas qui vont remonter jusqu'à 1300-1500 mètres et donner éventuellement quelques petites bruines. Au niveau isotherme, le 0 degré est donc à 4600 mètres. Les températures minimales sont de 11 à 14 degrés en vallée, 9 à 13 degrés à 1500 mètres et 9 degrés à 2400 mètres. Les maximales sont toujours élevées, 26 à 30 degrés en vallée, 22 à 25 degrés à 1500 mètres et 16 degrés à 2400 mètres. Le vent, lui, est faible de secteur nord-ouest sur les sommets.
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2: Bonjour à tous, chers auditeurs et auditrices. Oui, nous sommes dans la cinquième émission de Mister Domi et Docteur Moreau. Et figurez-vous qu'ils sont là, ils sont en studio, au frais, puisque nous enregistrons alors que la canicule sévit sur les montagnes. Bonjour Mister Domi.
3: Eh bien, bonjour Ludo, bonjour Docteur Moreau.
0: Bonjour Mister Domi, bonjour Ludo.
2: Comment allez-vous?
0: On a chaud. C'est original.
3: Les canicules s'emballent.
2: Hein. Les canicules s'emballent. Très très joli.
0: Ah, ça commence fort. Oh, Mister Domi. Mais c'était pas
3: bien,
0: mal.
3: Écoutez, je n'ai pas pu résister à cette petite contre-batterie qui me fait bien rire.
0: Ah, bah, il fait chaud là, non?
3: Mais oui, il fait chaud.
2: Il fait chaud.
3: Il fait chaud.
2: Il fait très chaud.
0: Cinquième édition, dites donc, hein, comme le temps passe vite.
3: Eh bien oui.
2: De quoi allons-nous parler aujourd'hui? D'abord, avant de commencer, on a cette question rituelle. Bon, est-ce que vous avez eu beaucoup de retours des auditeurs? Est-ce que, au niveau de l'audience, on voit, elle explose hein, tous les mois.
3: Écoutez, pour moi, c'est difficile maintenant de faire le marché à Argelès.
0: Moi, j'ai du mal à sortir de la maison.
3: Voilà,
2: C'est difficile.
3: Oui, bien sûr. Moi, je suis photographe.
0: C'était bien quand j'étais anonyme, mais maintenant j'ai du mal à bien vivre la célébrité. On m'avait prévenu. Hein.
3: On m'avait
0: briefé. Ludo, tu m'avais briefé. Tu nous avais fait un petit séminaire avant sur la célébrité.
2: Voilà, une préparation.
0: Et les brebis dans les champs m'appellent. Oui.
3: C'est le contre-pétrerie, ça. Non, pas du tout.
0: Bon. Non, c'était juste un truc débile.
2: Alors, d'ailleurs, il y a votre photo sur le site internet, donc c'est vrai que ça participe à votre notoriété sur le territoire.
0: Mais...
2: parce qu'en radio, on ne nous reconnaît pas en général, mais voilà, dans le monde moderne, la radio est visible.
0: Il y a le charisme naturel.
3: Mais heureusement que la photo sur le site, on est déguisé, hein, parce que...
2: Tout à fait.
0: Et oui, parce que Mister Domi est déguisé en Docteur Moreau et Docteur Moreau en Mister Domi.
2: Vous êtes méconnaissable sur le site.
0: N'est-ce pas?
2: Alors, de quoi allons-nous parler aujourd'hui?
3: Eh bien, écoutez, moi, je vais faire descendre la température. Je vais vous parler d'une BD qui s'appelle Partie de chasse.
2: Très belle BD.
3: Oui. Et Anki Bilal.
0: Même moi, je la connais.
3: Et Pierre Christin. Et d'une deuxième BD, tout à l'heure, qui s'appelle Le sens de la vis, de Jean-Yves Ferry et Manuel Arsenet.
2: Le sens de la vis.
3: Le sens de la vis, oui, dans la série des grands auteurs qui se rencontrent pour faire des choses bien. Voilà pour moi.
0: Et de mon côté, aujourd'hui, je ne vais pas vous parler d'un auteur, je ne vais pas vous parler d'une maison d'édition, je ne vais pas... tout ça. Je vais vous parler... d'un sujet qui me tient à cœur et auquel je réfléchis de plus en plus, figurez-vous, c'est la collection. C'est la passion de la collection. On va parler des collectionneurs et à quel point, en fait, ces gens un peu étranges, un peu obsessionnels et très curieux, à mon avis, sont un facteur de civilisation dans une société qui perd un petit peu les pédales.
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0: Alors, figurez-vous qu'en 1922...
3: Mais la ferme, docteur Moreau, enfin.
0: Mister Domi, vous voulez démarrer?
3: Eh bien, écoutez, je vais commencer avec Partie de chasse. Alors, Partie de chasse, bon, c'est une BD qui est assez connue, parue en 83 et qui se passe en 1983. Voilà, il faut le noter. C'est la cinquième collaboration entre Christin et Bilal après La croisière des oubliés, Le vaisseau de pierre, La ville qui n'existait pas et Les phalanges de l'ordre noir, qui est aussi une BD politique. C'est une BD politique. Alors, bon, Christin, évidemment, c'est le scénariste de Valérian, dessiné par Jean-Claude Mézières. Bon, il a fait plein de trucs. Hein. C'est vraiment Il a touché à tout, scénar de film, radio, presse, scénar de BD. Il a été prof à l'université. Il est mort il y a 2 ans, après une vie riche et bien remplie. Voilà, et donc là, il est associé à Enki Bilal. Enki Bilal, on le présente, oui, on le présente un petit peu. Alors en 83, Bilal, il est assez jeune. Hein. Il, je ne sais plus en quelle année il est né, parce que de toute manière, j'avais pris des notes, mais je les ai oubliées. Il a 32 ans en 83, Bilal. Et il a déjà fait quelques albums en solo, notamment Mémoire d'outre-espace. Qui est paru chez Pilote, qui est un recueil de petites histoires de science-fiction. Et il a commencé la trilogie Nicopol avec La foire aux immortels, je pense, en 80 ou 81. Donc il n'est pas encore hyper connu, mais il a déjà eu du succès avec Christine, justement, avec La ville qui n'existait pas, La croisière des oubliés, Le vaisseau de pierre et Les phalanges de l'ordre noir. Là, c'est leur dernière collaboration politique, on dira. Donc, partie de chasse en 83. De quoi il s'agit ? Eh bien, écoutez, je vais vous lire peut-être le synopsis de BD Tech, hein, si ça vous dérange pas.
0: Non, je t'en prie.
2: Qu'est-ce que c'est BD Tech ?
3: BD Tech, c'est un site qui recense les bandes dessinées sur Internet et où on a un petit synopsis de. Sur les BD qui sont les plus connus.
0: Tu sais, c'est un peu la mec des mecs de la bande dessinée. Il se tourne vers elle quand il prie.
3: Il est con. 1983, 6 ans avant la chute du mur de Berlin, un train traverse la campagne enneigée. Vassili Alexandrovitch Chevchenko, vétéran de la Révolution d'Octobre et dignitaire de l'Union soviétique, a organisé une chasse à l'ours dans les environs de Krolovka en Pologne. Dans un compartiment voisin, Evgeny Golosov évoque avec un jeune interprète français et communiste le parcours de Chevchenko, de sa première rencontre avec Lénine à l'apogée du pouvoir stalinien. Chevchenko, frappé d'aphasie, est plongé dans le mutisme. Le séjour a lieu dans une vaste demeure nationalisée, autrefois propriété d'un riche homme d'affaires. Les invités arrivent successivement des différents pays de l'Est. Une petite dizaine de personnes qui toutes ont des responsabilités importantes dans les appareils d'État et qui toutes ont eu un rôle important dans l'édification du socialisme soviétique et de l'influence de l'URSS dans les pays de l'Est. Ils sont tous redevables à un degré ou à un autre à Vassili Alexandrovitch Chevchenko et constituent un réseau informel qui partage une histoire et un intérêt commun dans la conservation de leurs fonctions et privilèges, évidemment. Les rencontres au bar sont l'occasion de se souvenir des luttes passées. Chaque invité représente un des pays européens participant au Comic-Con. Bulgarie, Hongrie, Pologne, RDA, Roumanie, Tchécoslovaquie, URSS. Comic-Con, c'est une alliance entre pays de l'Est, une alliance
2: économique.
3: Hein. Exactement. La chasse minutieusement organisée par le vieux Chevchenko dure 3 jours, durant lesquels chacun a une place assignée. J'irai pas plus loin parce que sinon on va dévoiler le reste.
0: Sinon, tu peux lire la BD.
3: Donc, ça se passe de. Pardon.
2: Bon, voilà.
3: Il est tard.
2: Docteur Moreau,
3: tu n'as pas sommeil, camarade.
0: Il fait chaud. Hein.
2: Il fait chaud, il dort plus la nuit.
3: Non, donc c'est l'hiver. C'est paysage enneigé.
2: Ah, ça fait du bien déjà.
3: Donc en Pologne. Ces gars-là se retrouvent. Bon, il va se passer évidemment quelque chose. On n'est pas juste dans une chasse à l'ours, hein, on l'aurait compris. Voilà. Donc moi, ce que j'aime dans cette BD, bon, déjà c'est l'ambiance, quoi. Bilal, il. Alors, on est plusieurs à dire que on aime bien Bilal quand il est avec Christine et que quand Bilal est tout seul, il est moins bon parce qu'il est plus peintre. Mmh. Il est bon comme peintre, mais. En BD avec Christine, il est vraiment, moi je trouve qu'il donne sa pleine mesure. Mmh. Il rend bien l'atmosphère. Alors c'est l'hiver, c'est enneigé, c'est il y a un côté je sais pas, un côté
0: soviétique. Je disais pas ça pour rire.
3: Il y a un côté soviétique évidemment, il y a un côté il va se passer quelque chose, on sent qu'il y a quelque chose dans l'air quoi. Voilà, les personnages, il y a une dizaine de personnages, donc je sais pas s'il y en a qui font du dessin, mais ça peut être compliqué à dessiner pour vraiment les différencier. En plus, quand on connaît le graphisme de Bilal, avec ses fronts et ses nez. Mmh. Et en fait, il est très bon pour ça, je trouve. Il dessine très bien les personnages. Il y a des flashbacks et on reconnaît les personnages, quoi. C'est pas comme, je sais pas, un exemple d'un dessinateur nul qui s'est.
0: Allez,
3: pas
0: un exemple.
3: Non.
0: Un dessinateur nul.
3: Non, je veux pas. Non. je veux pas faire ennemi avec Johan Svare. Non. Et voilà. Et donc, ouais, c'est ambiance, voilà, ambiance tendue. En même temps, ça déconne au bar, ils se racontent des trucs. C'est des gars, on sent qu'ils ont des vies un peu troubles, quoi, tout de même. Hein, on est dans.
0: Oui, ça crapote un peu, là.
3: Ouais. C'est des vieux de la vieille, c'est 83, c'est bientôt la fin, hein, les gars, il va falloir. Donc, ça complote et on va essayer de faire plaisir au vieux Chevchenko.
0: C'est une enquête.
3: Non, c'est pas une enquête.
0: Il n'y a pas d'enquête.
3: Il n'y a pas d'enquête. Donc, ce sont des faits. Et alors, ce qui est marrant, c'est qu'il y a le dixième personnage, c'est un journaliste français communiste qui est juste là pour être témoin, en fait, de ce qui va se passer, de pouvoir le raconter, quoi. Voilà.
2: C'est un petit peu violent, non ? Hein, partie de chasse.
0: Mais il n'y a pas de mort, là, qui se fait,
2: ouais, c'est ça,
0: qui
2: ouais.
0: se fait tuer à coups de fusil.
3: Ah, mais enfin, mais quand même, docteur, ah, mais on peut pas tout, mais enfin,
0: Mister
3: docteur.
0: Denis, il faut partir du principe que les gens qui t'écoutent, ils l'ont déjà. Bon, en tout cas, moi, je me souviens de
3: ah,
0: ça.
3: Ah oui, d'accord, très bien.
0: Oui.
3: Ah, mais alors, voilà. Mais alors,
0: c'est comme à la fin de Usual Suspect, en fait, Kaiser Soze, c'était le personnage principal qui parlait.
3: Bon, d'accord. Non,
0: on va recevoir du courrier, c'est ça ?
3: Bon, non, j'irai pas jusqu'à dévoiler la fin, non, parce qu'il y a des gens qui l'ont pas lu.
0: Pardon.
3: Mais bon, évidemment, ils sont, je l'ai dit, ils sont pas juste là pour chasser l'ours. Il va y avoir une espèce de complot, quoi.
0: Règlement de compte,
3: voilà.
0: Ça fait de bons
2: très
0: sujets.
2: Beau livre, en tout cas, très beau livre. Tu sais que c'est marrant que tu parles d'Enki Bilal, parce que en l'occurrence, ce mois-ci, ils ont ouvert un lieu. Alors, il se trouve que c'est à Paris. Mais il y a un lieu dédié à la création contemporaine, et c'est le fonds Enki Bilal, et c'est situé dans le 3e, à Paris. Ça a ouvert au mois de juin, là, le 11 juin dernier, d'ailleurs. Et il y a une exposition de Enki Bilal, de ses peintures, hein, parce que c'est,
3: ouais,
2: vrai,
3: ouais.
2: C'est plus de la peinture qui va avoir lieu jusqu'à fin novembre.
3: Oui, bah, de toute manière, Bilal, c'est quand même c'est un artiste majeur. Hein, c'est...
0: Je vais poser une question qui peut paraître naïve, mais Bilal, il continue à produire ?
3: Parce que
0: moi, dans l'image que j'en ai, c'est que pour moi, c'était quelqu'un de prolifique dans les années 80, 90. Mais bon, voilà, moi, je n'ai pas le goût nécessairement. Moi, je sais qu'il a fait des belles couvertures de Polar, les Francky Vautrin aussi, là, je crois, le Borot, le personnage. Moi, c'est comme ça que je le connais aussi, avec des visuels très reconnaissables. Bilal, même moi, je vois passer une image de Bilal. On reconnaît au premier coup d'œil.
2: Ah oui.
0: Mais j'ai cette image, en fait, de dessinateur plus de ces années-là que d'un dessinateur d'aujourd'hui. Alors peut-être je me trompe, mais c'est une image que j'ai, Mister Domi.
3: Non, il continue à produire. Hein, et ses derniers, son dernier, c'est Bug, c'est en 4 livres. Donc le dernier est paru en octobre 2025. Donc,
0: ah oui, vois, en effet, ouais.
3: C'est récent.
0: D'accord.
3: Bon, il fait beaucoup de séries en 3 ou 4. Et la foire aux immortels, le sommet du monstre, qui est très, très, très bien, quand même, il faut le dire. Enfin, qui est très bien, ouais. Après, il est parti sur des choses où voilà, on sent de plus en plus le peintre qui s'exprime, mais voilà. Donc après, c'est une autre façon de faire, je pense. Hein. Là, il se tient au scénar et voilà, les scénars de Christine, c'est droit, c'est voilà. Donc l'histoire, elle est straight.
0: Moi, je me rappelle des phalanges de l'ordre noir.
3: Et alors, les phalanges de l'ordre noir, c'est celui juste d'avant qu'ils ont fait ensemble.
0: D'accord.
3: Et là, c'est les phalanges de l'ordre noir, c'est des militants d'extrême gauche qui se rassemblent, qui se retrouvent pour aller faire la guerre à des fascistes en Espagne qui mettent le feu dans un village. enfin le feu qui tue les gens.
0: Tue les gens.
3: Ça. Ouais. Et donc ces gars d'extrême gauche, ce qui était, je pense, qui avait lutté lorsqu'ils étaient jeunes.
0: Lorsqu'ils étaient jeunes, de la guerre civile espagnole,
3: exactement,
0: de la résistance,
3: enfin,
0: et de l'autre côté, pareil. D'ailleurs, pour les militants, les fascistes, qui sont des personnages qui eux-mêmes ont fait de l'autre côté tous ces événements, et c'est des personnages vieillissants. Finalement, c'est aussi un des points communs,
3: exactement,
0: avec celui-là, en fait.
3: Oui, sauf que dans les Franges de l'Ordre Noir, ils sont dans les gens qui se rassemblent d'extrême gauche, ils sont il y en a qui sont plus sûrs de vouloir y aller, tu vois. Il y a il y en a qui doutent vraiment. Ils sont effectivement, ils ont pris de l'âge. Donc, qu'est-ce que je vais faire? Est-ce que j'y vais? Et puis il y a ceux qui sont restés quand même hyper motivés. Alors que là, c'est dans un parti de chasse, tout le monde est de mèche avant coup, hein, on va dire. Voilà, il y a juste à mettre les choses en place, avoir un bon témoin qui va pouvoir témoigner. Tchac tchac. Terminé Balzac. Et donc, alors, dans cette édition augmentée, là, parce que, bon, voilà, Parti de chasse est paru en 83. Après, en 90, ils ont fait une édition augmentée. Alors, c'est vachement bien parce qu'il y a des petites bios sur chaque personnage. Et donc, là, c'est marrant parce qu'on voit qu'évidemment, ils ont tous des blancs, tu vois, ils ont tous des périodes, on ne sait pas trop ce qu'ils ont fait, quoi. C'est tout est au conditionnel. Il a, paraît-il, fait ci, fait ça, mais bon. Bon, c'est. Voilà, c'est l'Union soviétique à une certaine époque, l'Union soviétique et ses alliés à une certaine époque, l'extrême gauche.
0: Je pense que quand tu étais à certains postes d'importance en Union soviétique à cette époque-là, tu avais quand même fait des trucs bien.

0: La salle, pour si t'es encore vivant.
1: Oui, non, mais bien sûr, puis de toute manière, il fallait suivre, il fallait prendre les bons wagons, et pour ça, voilà, on n'hésitait pas.
2: Un peu comme aujourd'hui, finalement.
1: C'est exactement, c'est un peu comme aujourd'hui, sauf que c'est, ça se réglait peut-être de façon un peu plus violente. Voilà. Donc Carole Delga peut se rassurer aujourd'hui, l'extrême gauche ne va pas employer ces méthodes-là. Ne t'inquiète pas, Carole, tout va bien avec LFI, ils vont pas commettre des complots et des meurtres.
2: Voilà. Non, on n'est pas là.
0: Sibérie a creusé le canal de je sais pas quoi avec tous ses avec des copains dans des vestes matelassées, avec des gentils gardiens. Quelle image!
1: Bon, voilà, donc n'hésitez pas à vous pencher sur Enki Bilal et Christin, hein, Bilal et Christin ensemble. Vraiment, c'est, on pourrait parler des autres, mais ils sont tous très intéressants. Le vaisseau de pierre, la croisière des oubliés. Je ne sais plus quel est l'autre.
0: Ça fait un peu partie du patrimoine de la BD française de cette époque-là, maintenant.
1: Ah
0: c'est,
1: oui,
0: mais. C'est des choses qu'on. Qui sont des classiques.
1: Oui,
0: en tout l'occurrence, ça fait partie des classiques.
1: Absolument, absolument.
0: Et oui. ce que tu as appris, ça fait moins partie des classiques.
1: Alors, ce que j'ai appris, alors là, bon, on va.
0: Ça change d'ambiance.
1: Ouais, on change d'ambiance complètement. Mais c'est toujours pareil. Voilà, j'ai essayé de trouver les deux. Enfin, un scénariste connu et un dessinateur connu qui se sont associés pour donner quelque chose de bien. Et donc, Le Sens de la Vie, c'est une BD qui est en deux tomes, qui a été faite par donc Jean-Yves Ferry et Emmanuel Arsenet. Alors, Jean-Yves Ferry et Emmanuel Arsenet, ensemble, ils ont fait, qui est très connu, Le Retour à la Terre.
2: Oui.
1: Voilà, un 5 tomes qui date des années...
2: 2000, début
1: des années 2000.
2: Oui.
1: Bon, alors, Jean-Yves Ferry... bon, je pense qu'ils ont ils ont collaboré parce qu'ils sont passés par Flux Glacial les deux. Et je pense qu'ils ont voilà.
0: Et les deux, je pense qu'ils ont en commun de s'être mis au vert à un moment.
1: Oui, c'est ça.
0: Ils ont ce truc-là d'avoir quitté la ville.
1: Ouais.
0: Et d'avoir raconté ça de manière assez truculente. Moi, ouais. Ce que je connais de Ferry, c'est Aimé la Capelle.
1: Oui, mais voilà, Aimé la Capelle.
0: La brigade d'investigation du Tarn.
1: Exactement. Le beat.
0: J'ai pas osé le dire.
1: Et oui, certainement. Et ce qui est assez original dans cette BD, c'est que ils ont fonctionné à l'envers en fait. Larsenet avait une succession de dessins qu'il a présenté à Ferry, et Ferry a construit une histoire autour des dessins de Larsenet. Donc voilà. Alors ça donne un petit bijou. Honnêtement, c'est deux tomes, c'est format, c'est des formats carrés, 12/12 ou 15/15, voilà. Donc l'histoire, c'est un gars qui essaye de dessiner et qui a son maître zen qui lui donne des conseils. Il va le voir chaque fois qu'il dessine et voilà. Donc c'est assez philosophique, c'est très très marrant. Les nuls pensent que Larsenet dessine mal, mais en fait, c'est un peu fait exprès. Voilà. Et le second tome. Alors, le premier tome, il y a beaucoup de noir et blanc. Il y a des discussions qui sont vachement bien. Entre le maître et l'élève qui s'appelle Demi-Lune. Bon, ici on connaît Demi-Lune. Et le second tome, il est superbe parce que là, il a mis en couleur. Et franchement, on a des pages qui sont magnifiques.
0: Ça semble un peu à de l'aquarelle, non?
1: Ouais, c'est ça. C'est ça. Alors. Ah. Alors donc parce que je suis sur un dialogue.
0: CBD, il est en train de lire la bande dessinée.
1: Non, mais parce que j'ai marqué des pages où il y a des petits dialogues sympathiques.
2: Non,
1: parce
2: que évidemment, on peut te laisser un peu tranquille et puis nous on va continuer.
0: Alors Ludo, comment ça va?
1: J'ai le temps de lire un truc là.
2: Si t'as envie, bien sûr. On sait ce que c'est. On va parler justement de
0: des obsessionnels,
2: des collectionneurs dont tu fais partie évidemment.
1: Donc oui, bon, alors la philosophie de la chose, c'est tout part du vide. Alors le maître zen, il dit voilà, donc ça c'est Demi-Lune qui parle, il dit

0: Pourtant, j'étais persuadé que j'arriverais à tracer le cercle parfait, maître. C'est cette conviction qui est un obstacle, demi-lune. Que voulez-vous dire, maître ? En fabriquant ton pinceau, tu as forgé ta certitude de tracer le cercle. Cela est une étape importante. Mais à présent, tu dois abandonner ta certitude de tracer le cercle, car celle-ci te gêne pour tracer le cercle. Mais maître, si j'abandonne ma certitude de tracer le cercle, je serai à nouveau dans le doute de tracer le cercle, et je tracerai un cercle tout de travers. C'est un cercle vicieux. Certitude et incertitude sont les deux faces d'une même illusion, demi-lune. Pour tracer le cercle, tu dois désencombrer ton esprit et redevenir vacuité. Encore ? Mais j'arrête pas de devenir vacuité. Maître, je suis tout le temps vacuité. On croit que je suis gros, mais en réalité, je suis vacuité. Je suis plein de vacuité à l'intérieur. Sois patient, demi-lune. Pour l'instant, tu as en toi l'idée d'acquisition et cette certitude donne trop de rigidité à ta main. Renonce à cette certitude, alors ta main redeviendra souple et tu traceras le cercle parfait. Bon, voilà. Alors, ça, c'est, voilà, c'est de temps
1: ça
0: en temps.
1: Ça change de la capelle.
0: Il y a quelques petits dialogues. Honnêtement, c'est très, très beau. C'est un de mes. Il est moins connu que Le Retour à la Terre, mais là, les deux, ils ont vraiment. Voilà. Alors, je sais pas si c'est le fait que Ferry construise autour des dessins de Larsenet. Je sais pas si c'est ça qui donne ça, ce truc-là qui est vachement bien.
1: C'est le principe de la collaboration qui est toujours fécond.
0: Oui.
1: Parce que c'est une forme de contrainte. Et la contrainte, paradoxalement, souvent, elle pousse les gens à aller chercher des choses qu'ils ne feraient pas habituellement. Et des fois même, le fait de ne pas avoir de contrainte, des fois, les gens se noient là-dedans. Et d'ailleurs, des fois, ça donne des productions artistiques assez mauvaises, globalement. Alors que, on le voit aussi en écriture, quand les ateliers d'écriture, ce genre de choses, la contrainte, elle est porteuse de création.
0: Exactement.
1: Et Je, sans doute. Deux personnes, alors des fois ça marche pas aussi, il y a des collaborations qui se loupent, mais quand même là, en l'occurrence, ce que tu as entre les mains, ce sont des collaborations qui marchent, parce que en fait chacun est forcé d'écouter quelqu'un d'autre qui n'est pas lui-même. Et là, ça fonctionne. Et c'est marrant, dans deux catégories différentes, entre la BD politique et la BD. Drôlatique, on va dire philosophico-drôlatique. Ouais. Et pourtant, chacun dans sa catégorie a produit des choses qui sont assez merveilleuses, là.
0: Ouais, ouais. Franchement, c'est. Voilà, donc après. Sur le premier tome, il reste. Plutôt à l'intérieur, puis là sur le deuxième tome ils vont en forêt parce qu'ils doivent fabriquer le pinceau avec lequel il va créer pour faire le cercle parfait. Donc voilà, on est en forêt, c'est magnifique, hein. Enfin, moi je trouvais ça,
1: c'est dommage là que vous puissiez pas voir Mister Domi, en fait il est vraiment heureux. Il est en train de manipuler en fait le livre, de regarder, il sourit.
0: Mais oui, parce formidable. Que ça fait aussi partie de ces livres qu'on peut le prendre et puis on peut s'arrêter sur un dessin de Larsenet, tu vois, sans forcément lire l'histoire de façon chronologique, on dira, je sais pas. Voilà, donc il y a des bleus qui sont magnifiques. Moi, je suis daltonien, donc je. Non, mais c'est vrai. Mais donc, je sais pas, avec les couleurs, il y a quelque chose qui. Voilà.
2: Eh bien, c'est marrant ce que tu dis là, parce que j'étais en train de me dire, mais de quoi je pourrais bien parler, moi, aujourd'hui ? Mais j'ai pensé à un livre que je suis en train de
1: lire. C'est la veille des vacances. Hein.
2: Et, oui, c'est ça. Alors, on improvise. Olivier Cadieux. Alors, vous ne le connaissiez peut-être pas, Olivier Cadieux. C'est plutôt un homme de poésie parlée. Enfin, voilà, c'est un poète, mais c'est quelqu'un qui va parler avant d'écrire. Il faut que ça sonne bien. Il performe ou il est sur scène. Il lit ses textes. Voilà. Et il y a des tournures de phrases incompréhensible, et je suis en train de lire justement ce livre qui s'appelle Providence et que j'ai commencé il y a deux semaines peut-être, et ben je ne comprends rien ce que je lis, c'est formidable.
1: Tu passes un bon moment,
2: et je passe un bon moment à ne rien
1: c'est
2: comprendre
1: principal.
2: c'est ça, tu lis des chapitres entiers, tu dis mais qu'est-ce qu'il veut dire, peut-être qu'à la fin j'aurais compris.
0: T'es sûr qu'on va pas perdre des auditeurs là, Ludo, t'es sûr que
1: mais la vraie question, c'est est-ce que t'as besoin de comprendre pour apprendre.
2: Exactement. exactement, c'est exactement ça. On le dit souvent pour les arts plastiques. On dit ah mais j'ai pas ou un film. Oui. On allait voir certains films, on comprend pas, on sort et on se dit bah oui mais c'est aussi du plaisir de aller voir quelque chose et qu'on ne comprend pas. Après tout, qu'est-ce qu'on comprend dans ce monde? On comprend pas grand chose au final.
1: C'est un pari, n'empêche, parce qu'on peut aussi, on peut complètement se louper.
2: Oui.
1: Et faire un truc mauvais.
2: Mauvais, voilà. Mais on peut ne pas comprendre.
1: Et là, tu prends du plaisir.
2: Et que ça soit magnifique.
0: Oui, oui, complètement. On peut apprécier les choses sans les comprendre. Hein. Je suis tout à fait d'accord.
2: Voilà. Ouais. Donc, moi, c'est ce que je vis en ce moment avec Olivier Cadiot et ce livre Providence.
1: Mais justement, le fait d'aimer sans comprendre. Mais moi, d'une certaine manière, c'est un peu le ressort que j'ai avec justement ce fameux sujet des collectionneurs. Mais oui.
0: Mais alors.
1: Et jusqu'à maintenant, à toutes les émissions, donc j'ai parlé d'Alexandre Viala, de Bernard Manciette, de Christian Laborde, je ne me rappelle plus des autres. Non, je rigole. Mais ce que je veux dire par là, c'est qu'à chaque fois, pour moi, ça m'apparaissait comme une évidence parce que ce sont des auteurs qui font partie de, j'ai l'impression, un peu de moi-même, qui, d'une certaine manière, les œuvres d'art illustrent toujours une partie de soi. C'est-à-dire, on a toujours l'impression qu'on se comprend un peu mieux à travers les œuvres des autres. Et nous, on a un rôle un peu particulier en tant que marchand de livres, marchand de bandes dessinées. C'est qu'on n'est pas du côté de la création, on n'est pas tout à fait du côté de la collection, il ne faut pas exagérer non plus. On est dans l'intermédiation, on va dire ça comme ça. On est des marchands, on fait passer les ouvrages, on fait passer tout ce genre de choses. Et nécessairement, on côtoie des gens. Donc, les gens qui vendent, nous on n'en fait pas partie parce qu'on, je veux dire par là que on est juste des intermédiaires de ce point de vue là et le point final de ce qu'on vend, qui en général sont des gens qui nous achètent parce que ça les intéresse, parce que ça leur a tapé dans l'œil, mais il y a aussi une grande partie des gens, je pense que c'est aussi le cas pour Mister Domi à travers la bande dessinée, une grande partie des gens qui nous achètent sont ce qu'on appelle des collectionneurs, c'est-à-dire ce sont des gens qui ont un thème un peu particulier, des fois un peu un thème un peu plus général, mais souvent un thème très particulier sur lequel ils sont extrêmement connaisseurs et souvent sur lesquels ils cherchent absolument ils cherchent la pièce, ils cherchent à constituer ce qu'on appelle donc une collection, c'est-à-dire un ensemble de ces objets, parce que ce sont souvent des objets matériels, ça peut être des boîtes d'allumettes, ça peut être des porte-clés, c'était des porte-clés, des timbres, des cartes postales, des livres particuliers parmi ses propres livres. Et moi, je connaissais quelqu'un qui était particulièrement intéressé par les livres à système, c'est-à-dire ces livres un peu bizarroïdes, etc. Et ce qui est toujours fascinant chez ces gens, c'est qu'on ne comprend jamais au premier abord le pourquoi du comment, c'est-à-dire qu'est-ce qui a démarré chez des gens qui, en apparence normaux, qui ont des amis, une famille, tout d'un coup, ces petites obsessions très puissantes qui les poussent justement à réunir dans un endroit exigu en général, leur maison ou ce genre de choses, tout un ensemble, des bibliothèques, des étagères remplies de choses, un peu comme ça, qui en général rendent furax leurs proches, leurs enfants qui leur disent « mais qu'est-ce que tu vas faire de tout ça ?» En général, peut-être une épouse aussi qui peut dire « mais tu es complètement taré !» Ou même des fois un mari qui dit « mais ça va pas la tête !» Voire même des fois, il existe aussi, et ça arrive, des couples de collectionneurs. Tout à l'heure, j'avais un ami au téléphone, Julien, qui est libraire, qui m'a dit « n'hésite pas à parler de moi !» et qui a déjà rencontré des gens qui collectionnaient les santons. Un couple qui avait apparemment presque 10 000 santons chez eux. Et souvent, et je pense à ce thème des collectionneurs, parce que figurez-vous, hier exactement, j'étais à Bagnères-de-Bigorre pour faire l'achat d'une bibliothèque et aussi d'objets par un monsieur qui habitait Bagnères-de-Bigorre et qui était passionné par le Tibet, le pays du Tibet, et qui a été longtemps, a priori, dans les associations d'aide aux Tibétains en exil. Et donc, j'ai acheté un ensemble de assez riche. Alors, il y avait des timbres aussi, justement. Il y avait des cartes postales, il y avait des courriers, il y avait des cloches tibétaines, il y avait des livres. C'était tout un ensemble, mais c'était une vie de passion. Et ce monsieur, donc, qui, en apparence ordinaire, avait ça chez lui. Et il commence à me parler de ses amis, qui eux-mêmes étaient là-dedans. Et je me suis dit ça, je me suis dit, la collection aussi, ça fédère des gens qui, a priori, n'ont rien à voir. C'est-à-dire, il parlait, par exemple, d'un de ses amis, qui était trader, qui faisait beaucoup d'argent, et cet argent alimentait sa passion et aussi les associations d'aide aux Tibétains en exil. Donc voilà, je veux dire, a priori, un trader, on n'aime pas les traders. Mais que dire d'un trader, en fait, qui passe son temps à acheter des choses rares dans le but, en fait, de célébrer une culture en train de disparaître, d'aider les gens qui, eux-mêmes, essaie de maintenir cette culture. Enfin, et je me suis dit, et ce monsieur là, donc qui lui vendait, n'était pas du tout du même milieu social. Pourtant, il partageait cette chose là. Et c'est aussi quelque chose que j'ai vu il y a 4-5 jours avec Mister Domi, parce qu'on a été dans le Béarn chercher des ouvrages, c'était incroyable, des comics, des bandes. Oui, voilà. Il en revient toujours pas. Il a du mal à respirer, Mister Domi. J'ai un monsieur qui était collectionneur de bandes dessinées, mais en plus que de bandes dessinées, même de petits illustrés, on va dire ça comme
0: ouais,
1: ça,
0: ouais,
1: des
0: ouais.
1: années 30 aux années 50, une maison remplie à ras-bord.
0: Ouais.
1: De bandes dessinées, d'objets liés à la bande dessinée, etc. Un vieux monsieur extrêmement gentil.
0: Ouais.
1: Et surtout, je me suis dit, mais quelle vie, quoi. Mais quelle vie, c'est-à-dire ce monsieur qui est maintenant un peu âgé, qui se débarrassait d'une petite partie, petite, hein, franchement, par rapport à tout ouais. ce qu'il avait. Très connaisseurs, les Hakim, les Ambla, il y avait enfin tous ces petites
3: les
1: collections
3: rodéos
1: et des formats très particuliers et en fait je me suis dit ça, je me dis ça de plus en plus, ces collectionneurs en fait c'est une forme de poésie en action, c'est-à-dire c'est aimer des choses qui sont en dehors de soi, qui n'ont de sens souvent que pour soi et des proches, et souvent des proches d'ailleurs avec qui, je reviens là-dessus, on ne partage que ça. Et c'est une forme de poésie en action, ça nécessite de rechercher, ça nécessite de s'intéresser à fond sur ce petit sujet. Et ce que je voulais dire aussi à travers ça, c'est que pour ma part, je suis persuadé que voilà, l'esprit de collection aujourd'hui se perd, il faut clairement le reconnaître. Je vois passer à la vente des albums de timbres magnifiques qui se vendent à un dixième du prix. Auparavant, je vois aux puces de Tarbes des caisses entières de boîtes d'allumettes, de porte-clés, des sacs entiers de porte-clés. Et les gens ont mis beaucoup de temps et d'amour et d'argent à réunir ce genre de choses. Et aujourd'hui, c'est perçu. Et d'ailleurs, le mot collectionneur a toujours un peu une connotation péjorative. Parce que ce serait quelque chose de. Voilà. Et comme me disait Julien tout à l'heure, il me disait bah oui, la collection, c'est à la fois magnifique et un peu dégueulasse.
0: C'est vrai.
1: Parce que c'est un côté un peu obsessionnel, c'est un côté un peu. On se dit, mais pourquoi il aime ce truc en particulier, si petit, si sans intérêt pour moi? Parce que souvent, c'est, quand on voit ces gens-là, on a toujours l'impression d'être un peu extérieur à ça. Et en même temps, on est fasciné par leur passion. Et c'est ce que j'expliquais aussi à Noam, qui était en stage avec moi cette semaine. Je lui disais, tu vois, moi, le sujet qui l'intéresse ne m'intéresse absolument pas. Mais la manière dont il l'aime, lui, dont il a cette espèce de passion, ça me fascine et ça m'intéresse. Et ce que je voulais dire aussi, c'est que donc l'esprit de collection disparaît très clairement. Hein. Les gens épurent.
0: Tu crois ça? Tu crois
1: ça? Ah, mais j'en suis persuadé.
2: Ah, moi je suis pas sûr.
1: Alors attendez,
2: on
1: va débattre.
2: On parle,
1: laissez-moi ouais. finir. Vous allez voir. Mais ça m'intéresse votre avis. Mais je veux dire, ces collections un peu, comment on pourrait dire, un peu inoffensives. C'est-à-dire ces collections de voilà les dés à coudre. Vous voyez, voilà, j'aurais là-dessus des choses un peu qui n'ont de sens souvent que pour les gens qui les collectionnent. Et moi, je vois les albums de timbres que tout. Voilà, les gens avaient des albums de timbres. Et c'était une manière de voyager à travers les timbres, etc. Moi, je me rappelle toujours de François, un ami brocanteur, qui me disait. Moi, quand j'étais petit, ma maman, elle m'achetait des timbres, il y avait les tableaux dessus, je faisais collection. Et il dit, c'est comme ça que je lui étais introduit à l'histoire de l'art.
0: Ouais, ouais.
1: C'est des souvenirs aussi. Tu vois, tu te rappelles, Dominique, Mister Domi, pardon, ce collectionneur, c'est ce qu'il disait. Il disait, quand il était petit, il achetait des bandes dessinées.
0: Ouais.
1: C'est comme ça qu'il a. Lui, sauf que lui, ça l'a jamais quitté. Ça l'a jamais quitté. Et donc, voilà, ce que je voulais dire, c'est que ces petites collections, les intérieurs s'épurent. C'est pour ça qu'avec Dominique, on a beaucoup de travail en ce moment, parce qu'on achète des bibliothèques entières de gens, parce que les gens veulent plus, dans leurs intérieurs, des meubles volumineux, ils veulent plus de grosses bibliothèques. On épure un peu. Et puis, les gens sont aussi, à mon avis, ça c'est une théorie à moi, dans le présentisme permanent avec l'arrivée du numérique, il y a l'injonction à être tout le temps, d'être là en fait, perméable à tout, réceptif à toutes les infos qui assomment les gens et les rendent très anxieux. Les gens sont très anxieux aujourd'hui, je suis en train de... Ça peut paraître une banalité, mais malheureusement c'est une réalité. Et ce que je voulais dire, c'est que cet état d'esprit, la collection, qui permettait aux gens des fois d'avoir un peu une fenêtre, un peu pour sortir de leur quotidien. Parce que c'était ça, comme les gens qui faisaient les puzzles, voilà, les gens qui des fois partaient le week-end pour faire des conventions ou des repas avec des collectionneurs, etc. C'était une manière un peu de s'évader du quotidien à travers quelque chose qui était extérieur à eux. Et souvent extérieur à leurs proches, c'était à eux. Je veux dire, souvent c'est ça, c'est quand on fait une collection, mis à part les rarissimes couples de collectionneurs, c'est quelque chose à soi. Et c'est, à mon avis, quelque chose qui permet de lutter un peu contre l'air du temps, justement. Voilà, par exemple, mes collectionneurs de livres. Aujourd'hui, je connais beaucoup de lecteurs, des gens qui achètent des livres, qui lisent des livres. Mais Je connais aussi des gens qui sont capables de s'émouvoir d'une édition originale, d'un autographe, d'une reliure particulière, parce que quand ils achètent ça comme livre, ça ne veut pas dire qu'ils vont forcément le relire. Mais cette émotion qu'ils ont eue, en fait, cette émotion qu'ils ont au contact de ces textes qui les ont marqués, ils continuent à l'entretenir à travers, justement, ils affinent le plaisir, ils continuent à alimenter, finalement, cette petite passion première et cette espèce de plaisir qu'ils ont eu la première fois qu'ils ont découvert ça.
2: Mais alors, Docteur Moreau.
1: Avouez que vous êtes fasciné.
2: On est fasciné, mais dire que là... Je voulais dire quelque chose.
3: Allez-y, Ludo, allez-y.
1: Oui, je vais en prendre plein la tête, c'est ça.
2: Non, mais tu parles d'un type de collection particulière. Après, dans le monde moderne dans lequel nous vivons, la collection, elle n'a pas disparu. Elle a même été récupérée par plein d'entreprises. Et on est en pleine Coupe du Monde de football.
1: Ah.
2: Et évidemment, il y a les Panini, là, les cartes Panini.
1: Oui.
2: Il y a eu un sujet d'ailleurs il n'y a pas très longtemps, un peu avant le démarrage de la Coupe du Monde de foot, où ils interviewaient une personne qui était complètement dingue de ça, qu'on achetait à tout va pour réussir à remplir son cahier. Et le mec n'avait pas 12 ans, il en avait 40. Tu vois. Donc oui, je pense que ça existe toujours. Ça s'est numérisé. Il y a aussi beaucoup de gens qui collectionnent des choses numériques dans les jeux vidéo. La collection existe, mais elle s'est transformée.
1: Et Pokémon,
2: oui, exactement. Ça existe encore, mais pas sous la forme. C'est vrai que ça se perd probablement sous la forme des livres, sous la forme des objets, les timbres. Qui pose un timbre sur une sur une enveloppe aujourd'hui, en sachant que, alors anecdote, j'ai envoyé deux livres, des livres avec une couverture qu'on referme et qui font une enveloppe. C'est des petits livres de correspondance en plus. Alors, un que j'ai envoyé à Paris, l'autre que j'ai envoyé à Strasbourg, il a fallu un mois pour que ça arrive, un mois et demi même pour Paris.
1: À cause du format.
2: À cause du format, je pense, oui. Du coup, ça a pris un mois et demi pour faire le trajet d'ici jusqu'à Paris. J'ai fait, ah oui, en fait, il y a vraiment la slow post. Bref, c'est beau.
1: Ah,
2: peut-être même que les postiers vont à pied pour ces lettres spécifiques. Ils vont à pied jusqu'à Paris pour les déposer.
1: Relais de poste.
2: Donc voilà, tout ça pour dire que, effectivement, je pense que la collection, elle fait partie, elle est dans nos gènes carrément. Mister Demi.
0: Je ne sais pas.
2: On en parlait tout à l'heure.
0: non, mais c'est vrai que ce que vous dites tous les deux, ça s'entend. Julien disait que les gens ils entretenaient ça, et ça c'est vrai, les collectionneurs. Alors j'étais en train de penser à ceux que je connais, quel âge ils ont et tout ça. Alors effectivement, c'est plutôt quand même des gens qui sont
1: âgés.
0: Mais c'est-à-dire ils maintiennent ce plaisir au point même que des fois, si par exemple dans une collection telle il leur manque deux, s'ils les ont devant, c'est ils peuvent les acheter, c'est presque...
2: Oui.
0: Ils préféreraient en trouver un et puis un autre un peu plus tard,
1: oui, oui.
0: Tu vois, parce que...
1: La quête.
0: Ouais, c'est la quête.
1: C'est important des fois que sa
0: résolution. Et moi-même, je dis à des gens qui collectionnent, qui sont sur des collections, par exemple, je ne sais pas, moi, tu vois, collection de Tintin Magazine, il y en a peut-être 50 000. S'il en manque 20, tu vois, je dis au mec, mais... peut-être sur Internet, vous pouvez trouver. Hein. Ah non.
2: Oui, c'est
0: non,
2: ça.
0: Non.
2: Ouais.
0: On ne va pas sur Internet. On fait les bouquinistes.
2: C'est trop facile.
0: On va là, et puis on regarde.
1: Mais parce
0: on
1: que
0: cherche. Et ça, c'est l'entretien de la quête.
1: Je pense que ce qu'il y a aussi d'assez important, et dans ce que je déplore aussi, qui disparaît peut-être un petit peu, c'est aussi cette sociabilité, finalement, du collectionneur. Je me rappelle encore d'une anecdote. Donc, malheureusement, il y a un collectionneur pyrénéiste qui est décédé il n'y a pas longtemps, qui était quelqu'un de très savant, qui avait des choses quand même assez exceptionnelles. Et je me rappelle encore de l'avoir appris, parce qu'un monsieur partait, une autre personne que je connaissais, qui est un de mes clients, partait à son enterrement, et il râlait un petit peu, parce qu'il disait « Oh, il n'y a pas de messe, moi ça me fait bizarre ». Et c'est là que j'ai compris, parce que sachant que celui qui était décédé était un instituteur assez laïque, quelqu'un de... on va dire d'assez progressiste de gauche, et les personnes qui me disaient ça, et plus on va dire, un peu conservatrices, etc. Et je me suis dit, mais ces gens-là ne se seraient jamais côtoyés au-delà de ça. Mmh. Et pourtant, c'était des gens qui se connaissaient extrêmement bien depuis très longtemps, qui faisaient des repas régulièrement avec d'autres personnes qui elles-mêmes étaient des collectionneurs, étaient des gens qui étaient dans cette collection, et voire même participaient au sein de différentes associations au maintien de comment on pourrait dire, pour développer un peu cet intérêt qu'il y avait autour de ce qu'ils aiment. Et c'est ça que je vois aussi que chez certains collectionneurs, c'est le fait qu'ils sont capables de côtoyer des gens avec qui ils n'ont rien à voir, avec qui ils ne partagent rien sinon ça. Donc en gros, rien sinon l'essentiel.
0: Ouais.
1: Et du coup, je me dis, mais quels sont les lieux ou les aires aujourd'hui où c'est possible, vu que les gens désormais sont un peu pris par... Alors, ça peut paraître, je sais, un peu discours un peu réac, hein, mais ils sont pris par les téléphones, le smartphone, les ordinateurs, etc. et compagnie. Et donc, c'est vrai qu'on déplore un peu que les bars ferment, que les... Alors, il y a un développement des tiers-lieux, mais les tiers-lieux, c'est vraiment un pis-aller, on va dire ça comme ça, qui ne remplace pas, finalement, une sociabilité où on côtoie des gens différents de soi, et le bar, notamment, parmi d'autres. Hein. Oui. Et le travail aussi, c'est un peu ça. On côtoie des gens qui sont différents, avec qui on ne se lie pas forcément. Mais là, tout d'un coup, ces gens-là partageaient quelque chose. Et je pense que c'est ce qui participe aussi un peu d'une forme de pacification des mœurs. C'est-à-dire que aujourd'hui, les gens côtoient trop des gens qui leur sont semblables. Et d'où le développement, des fois, et l'incompréhension d'idées qui leur sont étrangères. Et là, cette forme d'intolérance, un peu, que ce soit d'un côté comme de l'autre. Hein. Et les gens ne tolèrent plus de vivre les uns à côté des autres. Je ne dis pas que l'esprit de collection va soudain sanctifier tout ça et faire que tout le monde va se tenir la main en faisant une ronde et en chantant une chanson pacifiste. Mais il n'empêche que je ne peux pas m'empêcher d'être fasciné par ce milieu-là. Et moi-même, je ne suis pas spécialement collectionneur, sauf de quelques auteurs que j'aime beaucoup. Et je peux avoir le même livre, des fois, dans 5 éditions différentes. C'est très inoffensif. Et comme dit Dominique, si j'ai trouvé tous en même temps, je serais presque déçu. Alors que par contre, j'en trouve un par-ci, un par-là, je le garde. Ça me fait plaisir, c'est mon truc à moi. Et c'est vrai que je le partage juste avec les gens qui sont eux-mêmes intéressés par ça.
2: Bien sûr, je suis d'accord avec ça. Hein. L'exemple de la cuisine paléolithique, là, j'en ai deux exemplaires. Un qui vient de la librairie des voyageurs de Pierre Fitnestalas, n'est-ce pas ?
1: Formidable librairie.
2: Très belle librairie.
1: Ah,
2: et...
1: bon. Ah bon ?
2: Alors, il faudra que tu découvres,
1: Mister Domi. Non, c'est Mister Domi, on réglait ça tout à l'heure.
2: Mais la première édition que j'ai trouvée, donc c'est livre-objet hein, de Robert Morel, dont on a déjà parlé, avec celui-ci, on a l'impression qu'il est emballé dans un torchon avec un anneau pour le mettre dans la cuisine. Et c'était dans un bar, justement, à Toulouse, où je parlais de cet éditeur, et il y avait un bouquiniste derrière moi qui m'a entendu, qui s'est retourné et qui m'a dit « Mais j'en ai 300, je les vends, 300 livres de l'éditeur Robert Morel. » Et il me regarde et il me dit « Par contre, j'en ai que un pour chaque livre, enfin, chaque auteur. Donc, je vends tout ensemble. Je peux pas vous en vendre un. » Et je lui dis: et la cuisine paléolithique, il n'y a que celui-là. Il me dit: ah non, celui-là, j'en ai deux, c'est le seul. Et j'ai pu en acquérir un comme ça. Et du coup, et c'est vrai que ça a un goût particulier. Hein. Forcément, ce livre, maintenant, j'y tiens particulièrement parce qu'il a toute cette histoire.
1: Il a littéralement un goût.
2: C'est Nancy Houston, là, un autre livre que je lis en ce moment de Nancy Houston, et qui a écrit un livre qui s'appelle Les Fabulateurs. Et quand elle parle des fabulateurs, elle parle des êtres humains. Elle dit: nous sommes des fabulistes ou des fabulateurs. On se raconte des histoires en permanence. Et
1: mais
2: donc, c'est ça.
1: Se raconter une histoire.
2: La collection, elle se raconte. C'est ça, exactement.
1: C'est prolonger, je pense, les histoires qu'on aime. Aussi, c'est une manière, voilà, un livre qui vous touche, une passion qui vous touche. C'est des expériences souvent enfantines. Je veux dire, c'est quelque chose qui nous a sans doute marqué enfant et qui ne nous quitte plus. Et donc, c'est une forme peut-être de prolongation de l'enfance. Alors, je dis ça, mais les collectionneurs d'objets nazis, je ne sais pas si...
2: Ah, c'est une
1: c'est une passion enfantine, mais bon, il y a des bonnes et des mauvaises passions. Mais je veux peut-être relativiser, parce que j'ai l'impression de décrire quelque chose d'extrêmement positif. Mais le collectionneur est une espèce ambiguë, c'est-à-dire qu'il est animé par des sentiments contradictoires avec les autres collectionneurs. C'est-à-dire, ce sont à la fois des partenaires et des compétiteurs. Partenaires, parce qu'en effet, ils peuvent discuter entre eux et partager cette chose-là. Mais aussi, c'est à celui qui trouvera la pièce que l'autre n'a pas. C'est à celui qui complétera la revue, éventuellement, de trucs machin, avant les autres. Et si on lui achète sous le nez alors qu'il allait compéter, il va être fou de rage. Et c'est vrai que moi, j'ai vu des collectionneurs, des fois, et on m'a raconté, alors moi, je ne l'ai pas vu, ça, j'aime bien cette anecdote, une vente aux enchères de livres pyrénéistes. Deux personnes qui se connaissaient, qui sont venues à une seule voiture, se mettent côte à côte pendant la vente. Il y en a un qui surenchérit sur un livre, l'autre surenchérit sur son ami, etc., etc. Et ils ont fini par partir dans deux voitures séparées. L'anecdote est bonne quand même. Ouais, et nous, on a plein d'anecdotes parce que évidemment, on côtoie des gens souvent qui, soit pour certains, sont décédés, mais c'est pas forcément le cas, mais aussi des gens qui quittent un peu cet esprit. Moi, je me rappelle d'un monsieur que je connaissais pas loin d'ici, qui collectionnait les livres, anciens, mais aussi les objets anciens. Il avait un petit musée de l'outillage ancien qui était fascinant.

0: avant, et surtout qu'il y avait cet esprit de partage. C'est-à-dire c'était quelqu'un qui était capable de parler de plein de choses différentes. Il pouvait arriver dans une conversation avec des gens qu'il ne connaissait pas, et il pouvait se rendre extrêmement agréable parce qu'il était, il était capable de parler des choses sans être non plus condescendant et écraser les gens sous son savoir. Mais c'est dur, hein. Tout le monde n'y arrive pas. Mister Domi.
1: J'entends ce que tu dis. Mais moi, ce que je voulais dire aussi, c'était par rapport à ces collectionneurs, c'est que ça nous donnait, ça faisait prendre conscience de certaines choses qui peuvent être très différentes. C'est-à-dire que quand on est allé voir ce monsieur qui avait cette collection, alors bon, c'était vraiment hallucinant. C'est-à-dire que des petits formats, il y en avait, comme a dit Julien tout à l'heure, il y avait deux pièces pleines. Et là, tout à coup, tu te dis, mais en fait. Il y a eu une production démentielle de ce genre de bouquin, parce que il y a on a dit Zembla, Kim Rodeo, mais en fait il y avait au moins je pense que j'ai 300 titres différents, quoi, des trucs totalement inconnus. Il y a eu peut-être que quelques numéros, mais et puis il te dit, on a acheté ça, bon, c'est un monsieur qui est plus âgé que nous, on a acheté ça à l'épicerie. Donc tu te dis, mais en fait, il y a eu une période dans les années 60 ou 50 ou 60 où quand même les épiceries étaient inondées de ce petit bouquin.
0: C'était la librairie populaire. Hein. Ouais.
1: Voilà, c'est des petits formats noir et blanc, extrêmement bien dessinés pour beaucoup d'entre eux, notamment ceux qu'on a cités, parce que c'est les plus connus. Si c'est les plus connus, c'est pas pour rien. Les dessinateurs étaient très très bons. Et on avait de la BD pas chère, voilà, mais à foison. Hein. C'est-à-dire que vraiment, il y avait des titres.
0: Mais tu vois, ce qui m'a particulièrement ému, et c'est quelque chose que je pense inconsciemment j'avais en tête, c'est qu'en plus, ce ne sont pas des collectionneurs de haute culture. C'est-à-dire, on ne parle pas de tableaux.
1: Non, bien sûr.
0: C'est la culture populaire, mais qui est faite avec un soin et un amour. Et un savoir, parce que ce monsieur, il a une connaissance, une expertise qui, à mon avis, dans son domaine, et ils sont très peu à avoir cette expertise-là. Et tout d'un coup, d'un sujet qui, pour ma part, était très étranger à moi, il a créé une forme d'intérêt. Tu vois,
1: et puis
0: une émotion. Moi, j'ai été une forme d'émotion. Ouais. Quand on voit toute cette chose, toute cette vie qui a été consacré, bon, lui c'est qu'un particulier, c'était vraiment très puissant.
1: Puis d'ailleurs il en a profité pour vendre, c'est-à-dire qu'il a acheté, mais au bout d'un moment il a revendu, et puis il nous a même dit qu'il avait construit sa maison au Portugal en vendant des petits formats sur la côte basque.
0: Mais alors ça, c'est le vice ultime, parce que moi j'ai un collègue comme ça qui collectionnait les timbres et les cartes postales, et il était un stit, et quand il a été à la retraite, il s'est mis à vendre. Et pourquoi il s'est mis à vendre? Il m'a expliqué. Il m'a dit, mais parce que quand j'ai commencé à vendre, j'ai eu des propositions pour acheter, et j'ai pu compléter mes collections beaucoup plus facilement que juste en fréquentant les autres marchands. Et c'est là le vice ultime du collectionneur, c'est quand il finit par devenir marchand. Et ça, alors là, à mon avis, on n'est pas sorti de l'auberge.
2: Ah, c'est vous, là, alors. Tu parles de toi, là.
0: Alors, moi, c'est pire que ça. J'adore avoir plein de trucs dans ma boutique. Tous ces bouquins sur le Tibet, là, je vais les mettre dans les étagères. Je vais les présenter. Je vais travailler le sujet, et puis je vais les vendre. Et ça va repartir. Et ça sera à moi pendant un certain temps. Je vais en profiter. Je vais aimer ça, sans doute. Et puis, je passerai à autre chose quand arrivera une autre belle collection sur un sujet, peut-être, va savoir, les chemins de fer, les timbres thaïlandais, je ne sais pas, moi, les jongleurs croates, va savoir. Et je suis sûr que c'est intéressant.
2: Tout est intéressant.
1: Mais oui.
2: Très bien, merci. Bon, on arrive au bout, quand même, de cette émission.
1: C'est vrai.
2: Mais oui.
1: Déjà, le temps passe vite.
2: Oui. Et oui, mes chers auditeurs.
1: J'avais tellement de choses à dire encore. Mais
0: tant de choses à dire.
2: On pourrait faire des heures. On va faire une émission spéciale. On sera dans une bibliothèque, une médiathèque, et puis voilà, on y passera l'après-midi.
1: Oh, arrête. Je tiens plus.
2: On sera obligé de faire des pauses pipi, avoir des remplaçants, un peu comme à Roland Garros, où t'as les gens qui donnent des balles, voilà, donc des arbitres aussi peut-être.
0: Faute de Mister Domi.
1: Mais ça sera sans alcool ou
2: C'est un vrai sujet.
0: Oh, le blanc.

0: un vrai sujet.
1: Voilà, donc c'est la dernière, dernière émission de cette saison. Hein,
0: c'est vrai.
1: Bah, même, bah oui, de cette saison.
0: Oh.
1: Pas dernière émission, bien sûr.
0: Qu'est-ce qu'on va faire de tout ce temps?
2: Non, mais les fans vont être déçus, quoi. C'est ça, ils vont attendre.
1: Ah oui, puis on va voir notre audience descendre.
2: Parce qu'il y a des collectionneurs des émissions de Dr. Moreau et Mister Dome. Et donc, ceux-là.
0: Ah, je ne veux pas les rencontrer.
1: Bah, ils vont attendre la deuxième.
2: Ils sont là dehors, regarde, oh, regarde, ils arrivent.
0: Ils frappent aux fenêtres.
1: Ils vont attendre la deuxième série. Ils vont se dire, ah, qu'est-ce qui va se passer dans la deuxième série, hein?
0: Plus, oui, d'action, voilà. plus d'explosions, plus des vétérans du Vietnam.
2: Plus d'amour, plus de romantisme et plus de...
1: Alors qu'est-ce que vous voulez dire pour finir cette première série?
0: Mister Domi, un petit mot ou...
2: Ben écoutez, moi je suis je suis très heureux de faire cette émission sur Fréquensus. Bon, je vais pas, mais quand même, tout de même, c'est pour moi une bonne expérience, d'autant que j'ai pratiqué la radio il y a déjà 25 ou 30 ans. Je n'ai pas refait depuis. C'est vraiment puis bon, avec Docteur Moreau comme associé et toi-même du dos, c'est bien, je suis très content. Je suis content, hey.
0: Et moi, j'avoue que je suis assez content de pouvoir parler de ce dont on parle et puis de découvrir aussi au passage, parce que vous apportez tous les deux encore de l'eau au moulin. Et
2: quel esprit d'ouverture.
0: Non, n'est-ce pas? Et on a des auréoles qui sont en train de pousser au-dessus de la tête.
2: Attention, voilà les fans. Oh.
1: En tout cas, ça fait une émission très joyeuse et ça, je pense que tout le monde l'apprécie. Et nous, on l'apprécie.
0: Mais nous aussi.
1: Avec ses petites onomatopées. Mister Domi est quand même spécialiste de l'onomatopée.
2: Ah,
1: ah oui, très très bon. On sent qu'il le travaille de plus en plus. Et ça, c'est typique de la BD finalement.
2: Mais oui, oui.
1: Et oui, voilà. Donc, une BD. Il faudrait se lancer peut-être dans une BD audio. Une BD
2: ah,
1: audio.
2: Ouais,
1: est-ce que ça existe, audio, les BD audio?
0: Oh là là.
2: La première BD audio de tous les temps, un concept de Fréquence Luce avec Docteur Moreau dans le rôle.
0: Mais il y a Johan Spar, il a fait ça et c'était naze.
2: Ah oui, c'est vrai.
1: Ah, c'était mauvais. Bon,
0: ah ouais, non, mon Dieu, mais quel melon.
2: Ah,
0: j'ai dit du mal de Johan Spar. Ah, il m'insupporte.
2: Mais enfin, ne critiquez pas. Johan Spar en vente sur le stand
1: international.
2: Exactement.
0: Ah oui, ça sur le stand de Tommy, c'est sûr. Mais j'aime bien Lewis Trondheim, par contre.
1: Ah, très bien, oui. Oui, ah, vous aussi.
0: C'est pas le même style.
1: Ah, voilà, voilà. On va se rabibocher.
0: Je voulais dire quelque chose de positif.
1: Mais tu as raison. Donc, voilà, c'était
2: le meilleur,
1: la cinquième.
2: C'est Riyad Satouf, quand même.
1: Cinquième épisode.
0: Pascal Brutal, c'est bien.
2: Oh, Pascal Brutal.
1: Ah, très bien, très bien.
0: Au niveau de ma topée, crac. Oh.
1: Bon, bah, allez-y. Voilà.
0: Bon,
1: bah non, on n'a pas fini, non, non.
2: Ah bah, alors,
1: c'est en train de se terminer.
0: Ah bah alors, là, d'accord, d'accord.
1: Bon, ils ont pas la
0: Mister Domi, professeur Ludo. Ah bah tiens, professeur Ludo, docteur Moreau. À bientôt et bon été.
1: À bientôt, bon été, en espérant que vous puissiez vous rafraîchir. Est-ce que les livres peuvent être une forme d'éventail, les BD également, ça peut aider.
0: Le mieux, c'est de se mettre à collectionner les coquillages.
1: Ah, les coquillages.
2: Le cochiculteur.
1: On se retrouve donc...
2: Le cochifile.
0: Oh mon Dieu, non, c'est moche comme ça.
2: C'est pas cochifile, le collectionneur de coquillages.
0: Ah, Mister Domi, c'est mal à la tête.
1: Mister Domi et Docteur Moreau, c'est tous les quatrièmes jeudis de chaque mois à 18h. 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
3: Oh Bernard, je suis là. Oh, j'arrive. Je m'excuse. Tiens, tu dînes avec nous ce soir?
4: Non, je peux pas, j'ai un rendez-vous.
3: Avec qui?
4: Avec la patronne de l'hôtel. Non, je peux pas lui poser un lapin, ça serait dur, elle a tellement insisté. Et puis en plus, je sens que ce soir, je vais conclure.
3: Tu m'aides pas là?
4: Non, pas là, non.
3: Tu sais que tu me sidères, Jean-Claude. Ça fait 2 jours que t'es là, et t'es déjà sur un coup.
4: Écoute, Bernard, je crois que toi et moi, on a un peu le même problème. C'est-à-dire qu'on peut pas vraiment tout miser sur notre physique, surtout toi. Alors si je peux me permettre de te donner un conseil, c'est oublie que t'as aucune chance, vas-y, fonce. On sait jamais, sur un malentendu, ça peut marcher. Bon, je vais prendre le télésiège, faut que je me change.
3: T'as intérêt. Ouais, mets-toi parce que ça va fermer les télésièges.

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0: Claude, des potrons minés, il était ici et yoguait. Ok ? Et ça, c'est un exemple à suivre. Je ne veux pas d'alcool dans cette team. Bien dans les têtes, hein ? Magnolia !
1: Ouais !

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4: Et c'est l'heure du grand journal du soir, un journal exceptionnellement raccourci en raison d'un invité exceptionnel à suivre dans, allez, 8 minutes. Bassirou Diomaye Faye, président sénégalais, interrogé par nos envoyés spéciaux à New York en marge de l'Assemblée générale des Nations unies. Mounia Daoudi de RFI, Marc Perelman de France 24. Mais pour l'heure, le journal. Christophe Pagé, bonsoir.
5: Bonsoir Romain, bonsoir à toutes et à tous.
4: L'Assemblée générale de l'ONU se poursuit donc à New York. Mahmoud Abbas, le chef de l'autorité palestinienne, a dénoncé à la tribune des politiques israéliennes qui menacent, je cite, la vie et l'existence même des Palestiniens.
5: Alors Mahmoud Abbas avait quand même été privé de visa pour entrer aux États-Unis, mais il s'est exprimé depuis Ramallah devant l'Assemblée générale de l'ONU. Julien Chavanne, bonsoir.
6: Bonsoir, bonsoir à tous.
5: Julien Chavanne, envoyé spécial de RFI à New York. Alors, Mahmoud Abbas a donc bien parlé aujourd'hui, mais à distance. Hein, cela fait 2 ans que la Palestine est privée de la tribune des Nations Unies.
6: Oui, parce que l'administration Trump reproche au président de l'autorité palestinienne de saper les efforts de paix, notamment en saisissant la Cour pénale internationale. Ce sont de faux prétextes et visiblement personne à l'ONU n'a le pouvoir ou la volonté d'aller contre ce que décide Donald Trump. C'est donc dans une vidéo enregistrée que Mahmoud Abbas a pu s'exprimer, comme l'an dernier. Il dénonce des mesures punitives et illégales de la part des États-Unis et il a lancé un avertissement fort à la communauté internationale.
7: Le danger ne se limite plus à compromettre la solution à 2 États ou à empêcher l'avènement d'un État palestinien. Il menace désormais l'existence même du peuple palestinien sur sa propre terre.
5: De son côté, Benjamin Netanyahou doit parler dans quelques minutes, dans quelques secondes à la tribune de l'ONU. Et lui, par contre, il est bien présent à New York.
6: Voilà, le Premier ministre israélien n'a pas eu de problème de visa. Son avion a même pu survoler le territoire français. Alors qu'Emmanuel Macron dénonçait ici la passivité du monde face à la situation à Gaza. Plus isolé que jamais, Benjamin Netanyahou ne devrait pas se priver de la tribune onusienne pour attaquer la communauté internationale, se poser en victime. Il devrait aussi en profiter pour parler de son ennemi juré, l'Iran.
8: A red line should be drawn right here.
6: Deafening. Et vous entendez là la vidéo qu'il vient de mettre en ligne avec des extraits de son discours ici même l'an dernier. Il appelait à attaquer le régime de Téhéran. Donald Trump l'a suivi, on l'a vu dans cette guerre. Et le président américain ne sait toujours pas comment en sortir.
5: Merci Julien Chavanne, envoyé spécial de RFI à New York. À noter aussi qu'en marge de cette Assemblée générale de l'ONU, Washington a annoncé débloquer des fonds supplémentaires pour lutter contre l'épidémie d'Ebola en République démocratique du Congo. 267 millions de dollars supplémentaires. Washington qui a appelé les pays qui en ont les moyens à renforcer le partage du fardeau devant l'urgence de la situation.
4: Alors on va rester aux États-Unis, Christophe, c'est la réunion au sommet. Xi Jinping est à la Maison-Blanche. Le président chinois a plaidé pour que la Chine et les États-Unis gèrent de manière responsable désormais leur rivalité.
5: Oui, notamment en matière d'intelligence artificielle. Xi Jinping qui a été accueilli avec faste par Donald Trump, parade militaire, survol d'avions de combat. La Maison-Blanche veut conserver des relations cordiales avec Pékin malgré les montagnes russes de la guerre commerciale. Et de ce point de vue-là, la trêve est prolongée jusqu'en janvier. Mais c'est sur le terrain de l'intelligence artificielle qu'on attendait du nouveau. Vincent Soyeux, vous êtes en direct de Washington. C'est Xi Jinping qui, le premier, tout à l'heure, s'est emparé du sujet.
9: Oui, lors d'une brève allocution à la Maison-Blanche, Xi Jinping souligne que la Chine et les États-Unis sont tous deux des acteurs majeurs de l'IA. Et nous avons, dit-il, à la fois la capacité, mais aussi la responsabilité de développer ce secteur et de l'encadrer comme il se doit, afin que ce développement demeure sous contrôle humain et qu'il bénéficie au plus grand nombre. Ce qui est intéressant, c'est que cette trajectoire dessinée par le président chinois est similaire à ce qu'on a entendu à la tribune de l'ONU ces derniers jours de la part des géants de la tech eux-mêmes qui réclament plus de régulation. Et même si les mots du président chinois sont toujours pesés, repesés, ça ressemble tout de même à une forme de contre-pied par rapport à Donald Trump qui veut lui à tout prix prendre une longueur d'avance. Ils n'ont pas encore épuisé le sujet, Christophe, puisque le dîner d'État prévu ce soir compte parmi ses ses convives, des personnalités comme le patron d'OpenAI qui a créé ChatGPT.
5: Merci Vincent Sourion, en direct de Washington.
4: Toujours sur le continent américain, cette fois au Venezuela, une manifestation ce jeudi.
5: Ouais, des centaines de personnes ont demandé le retour dans le pays de Maria Corina Machado, la chef de l'opposition et prix Nobel de la paix est au Panama en exil et elle a tenté sans succès de revenir dans son pays mardi. Le défilé s'est fait aujourd'hui à Caracas au cri de Maria Corina, viens, nous t'attendons.
4: L'actualité en Europe, à présent la Pologne, où un Ukrainien a été arrêté car il est soupçonné d'avoir tué une personne et d'en avoir blessé quatre autres.
5: Oui, lors d'une attaque au couteau ce jeudi dans une abbaye de Jaroslav, dans l'est de la Pologne, à 30 km de la frontière avec l'Ukraine. La Pologne est une alliée de l'Ukraine et le président Volodymyr Zelensky s'est dit bouleversé par ce crime effroyable. Il a appelé à une enquête rapide et approfondie. En Ukraine, sur le terrain, les frappes russes ont fait 8 morts la nuit dernière à Kiev et dans la région de Kharkiv, dans le nord-est. Hier, devant le Conseil de sécurité de l'ONU, le chef de la diplomatie russe a affirmé que Moscou ne ferait pas de pause dans la guerre.
4: 20h05 ici à Paris. En France, Teddy Riner affirme qu'il continuera à s'exprimer.
5: Oui, malgré les nombreux propos racistes qui l'ont visé ces derniers jours. La semaine dernière, dans une émission de télévision, le quintuple champion du monde de judo avait dit son angoisse devant la montée de l'extrême droite en France. Des messages haineux ont suivi sur les réseaux sociaux X et Instagram. Hier, le parquet de Paris a ouvert de sa propre initiative une enquête pour injures publiques, racistes et cyberharcèlement. Marie Cazadebé.
10: Ce sont quelques phrases exprimées à la télévision publique dans une émission de sport il y a une semaine qui valent au judoka un torrent d'insultes racistes.
11: La montée des extrêmes, ça me fait flipper, ouais.
12: Des extrêmes ?
11: Ouais.
12: Des deux extrêmes ?
11: De l'extrême droite.
10: Le député RN Julien Audoul a réagi sur X, se moquant de ce petit biquet. Pascal Pro, le présentateur vedette de CNews, la chaîne d'extrême droite, ne s'est pas privé de souligner le manque d'arguments du sportif. Mais ce sont les messages racistes d'internautes sur les réseaux sociaux qui sont visés par cette enquête de justice. Ils n'empêcheront pas pour autant Teddy Riner de s'exprimer à nouveau, a prévenu le judoka. La veille, le footballeur Kylian Mbappé était lui aussi pris à partie par des élus du RN, de Marine Le Pen, candidate à la présidentielle de 2027. Et ce n'était pas la première fois. Le joueur du Real Madrid avait refusé de porter un t-shirt de soutien aux habitants de l'enclave espagnole de Ceuta, au cœur d'une crise migratoire. Sur CNews, le porte-parole du RN a dénoncé un comportement de petite racaille.
5: Marie Cazadebé, toujours en France, le pays continue de faire ses comptes après les vagues de chaleur qu'il a connues ces derniers mois. Depuis cet été, 98 000 hectares ont été brûlés par les 21 000 départs de feu qu'a connu le pays. C'est 5 fois plus que la moyenne de ces 20 dernières années. Pour ce qui est de l'Allemagne, cette fois, selon des assureurs, eh bien, les vagues de chaleur de l'été ont coûté à l'économie allemande 25 milliards d'euros environ.
4: Merci beaucoup Christophe Paget pour ce grand journal du soir. Exceptionnellement donc raccourci en raison d'un invité exceptionnel 20h07 ici à Paris. Il s'agit de Sirou Diomaye-Faye, président sénégalais. Nos envoyés spéciaux Mounia Daoudi de RFI et Marc Perelman de France 24 l'ont rencontré à New York en marge de l'Assemblée Générale des Nations Unies. Il va évoquer, vous allez l'entendre, l'accord conclu avec le Fonds Monétaire International ainsi que la situation économique et politique du Sénégal. C'était cet après-midi. Je vous propose d'écouter cet entretien. Sirou Diomaye-Faye sur RFI.
13: Bonjour et bienvenue sur France 24 et sur Radio France Internationale et bienvenue à New York pour une interview exclusive avec le président de la République du Sénégal, Sirou Diomaye-Faye. Bonjour Monsieur le Président.
14: Bonjour Marc.
13: Avec moi pour cette interview, Mounia Daoudi de Radio France Internationale.
15: Bonjour Monsieur le Président.
14: Bonjour Mounia.
13: Monsieur le Président, nous sommes ici aux Nations Unies, des Nations Unies impuissantes souvent, presque ruinées, certains disent inutiles, avec une Afrique qui y est historiquement sous-représentée. À quoi bon finalement ces Nations Unies ? Est-ce qu'il ne faut pas revoir totalement l'architecture internationale ?
14: Je vous remercie Marc. Je crois que le constat est partagé sur l'état de l'ONU aujourd'hui. Et c'est justement parce qu'il est dans cet état qu'il faut se rappeler de ce qui a été à l'origine de la création de cette organisation. Nous venions juste de sortir d'un contexte d'après Seconde Guerre mondiale, avec les ravages que l'on a connus. Le monde ne pouvait pas rester impuissant ou attendre encore de plonger dans un tel chaos pour se parer de la guerre de cette ampleur. Nous devons donc toujours nous rappeler de l'idée originelle. Et c'est justement parce que les Nations Unies ne sont plus aujourd'hui, de l'avis de beaucoup d'observateurs, à la hauteur de la mission originelle qui a été la sienne, qu'il faut s'y intéresser, la réformer et lui faire jouer le rôle qui devait être le leur, le faire assumer la mission pour laquelle elles ont été créées. Cette organisation demeure importante. Aujourd'hui, nous devons travailler à ce que le multilatéralisme reprenne le dessus sur les initiatives bilatérales. C'est tout le sens du combat que nous sommes en train de mener aux Nations Unies et dans toutes les tribunes où il est question de parler de notre organisation commune. L'Afrique y est sous-représentée. Je suis tout à fait en phase avec vous. Tous les discours depuis des années convergent sur la nécessité pour l'Afrique d'avoir un siège permanent au Conseil de sécurité. C'est un combat qui est en train d'être mené et nous espérons que les voix qui portent réellement la décision au sein de l'ONU comprendront la nécessité qu'un continent qui doit faire 2,5 milliards de personnes à l'horizon 2050 ne puisse être exclu des instances de décision de l'Organisation mondiale.
15: Ce combat, c'était celui d'Antonio Guterres, dont le mandat s'achève le 31 décembre. Pourquoi avez-vous choisi de soutenir une candidature comme celle de Macky Sall, alors que tout le monde s'accorde à dire qu'elle n'a que très peu de chances d'aboutir?
14: Je ne partage pas ce pessimisme sur la candidature de l'ancien président du Sénégal, M. Macky Sall. Tout au contraire, je pense qu'elle garde encore toutes ses chances de succès. En réalité, ceux qui sont ou celles qui sont considérés comme ayant des chances ne le seront que lorsque les P5 auront décidé que leur candidature passe. On ne sait pas encore ce que seront les votes des membres permanents du Conseil de sécurité. Les jeux restent alors ouverts. Nous sommes en train de faire le travail de notre point de vue. Nous sommes en train de discuter avec ceux qui votent, ceux qui tiennent la décision. Et j'estime, contrairement à ces prédictions, que les chances sont réelles. Mais ce sur quoi je voudrais insister, c'est le profil du candidat. Je pense que vous venez de le dire tout à l'heure, l'Afrique est sous-représentée. Qui est de mieux aujourd'hui pour défendre une meilleure place de l'Afrique que le président Macky Sall? Qui est de mieux pour défendre la réforme de l'architecture financière internationale que le président Macky Sall, qui a subi les affres de la dette qui l'ont plombé par rapport aux ambitions qu'il a eues et qu'il partage avec beaucoup de pays du tiers-monde ou du Sud? Je pense que sous ce rapport-là, il est de notre devoir de le soutenir en tant que Sénégalais, de le soutenir parce que nous pensons aujourd'hui que la place qui doit être celle de l'Afrique au sein de l'ONU ne peut être mieux défendue que par un Africain.
13: Alors, vous avez mentionné la dette, hein, cette fameuse dette cachée. Le gouvernement, votre gouvernement, vient de conclure un accord très attendu avec le Fonds monétaire international, hein, qui doit permettre un prêt de 2,2 milliards de dollars sur 3 ans. Alors pour ça, il faut que votre dette, qui est donc bien plus importante qu'il y a quelques années, devienne soutenable. Il y a des négociations qui sont en train de s'ouvrir avec les créanciers multilatéraux et bilatéraux. Est-ce que vous espérez que ces négociations vont se conclure rapidement, plus rapidement que d'autres pays, par exemple, comme le Ghana ou la Zambie?
14: Je pense que c'est une préoccupation partagée tant par le Sénégal, qui a choisi le cadre commun du G20, que le cadre lui-même qui doit faire preuve d'efficacité et d'efficience, particulièrement sur la réduction des délais dans le cadre des négociations. En réalité, c'est ça qui fait les hésitations des États qui sont dans une telle situation à recourir à ce cadre. J'ai été récemment à Washington et j'ai vu que c'est une préoccupation que je partage avec la directrice générale du Fonds, mais aussi avec le directeur général de la Banque mondiale. J'estime que ce que nous avons demandé avant de choisir le cadre, c'est que le cadre soit amélioré. Et la préoccupation fondamentale a été la préoccupation sur le délai de traitement ou des discussions qui doivent se tenir dans ce cadre. Sous ce rapport, nous avons des engagements fermes qui nous ont été donnés sur la réduction des délais avant d'avoir choisi le cadre. Nous espérons que chaque partie fera preuve de toutes les diligences possibles pour que nous allions plus vite et qu'au-delà du Sénégal, que d'autres pays qui fatalement vont se retrouver dans cette situation-là aient plus confiance à ce cadre qui a été institué aussi pour être choisi par les pays qui sont dans une situation comme la nôtre.
13: Donc d'ici quelques mois?
14: Nous l'espérons, nous travaillons à cela aussi.
15: Alors, FMI rime souvent avec austérité. Il se dit que vous avez déjà accepté de baisser les subventions à l'énergie. D'autres mesures d'austérité risquent d'arriver également. Est-ce que finalement, ce ne sont pas les plus démunis qui vont encore devoir payer le prix de ces politiques du FMI?
14: Au contraire, je pense que dans le cadre du Sénégal, ce que nous avons réussi, c'est de préserver le pouvoir d'achat des plus démunis, comme vous l'aviez dit. En 2026, nous avions, face aux difficultés, programmé de payer 35 milliards de bourses de sécurité familiale. Nous avons décidé de doubler cette enveloppe pour la porter en 2026 à 70 milliards.
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25: Voici l'actualité de ce 24 septembre par Ludovic. On commence par des bureaux de poste qui ferment. C'est dans Mediapart qu'on apprend que la poste prévoit la fermeture d'ici la fin de l'année 2027 de 441 bureaux de poste en France. Dans le département des Hautes-Pyrénées seraient concernées les communes de Souès, d'Aventignan et de Sarrancolin. Ces bureaux de poste sont remplacés par des agences postales communales ou relais commerçants, des versions appauvries des services disponibles dans un bureau de poste. La raison en serait la digitalisation des services postaux et bancaires qui se traduirait par une baisse continue de fréquentation des points de contact postaux selon l'entreprise. Pour autant, selon le syndicat Sud PTT, ces fermetures vont toucher des personnes qui viennent chercher leurs allocations en début de mois, des clients dits sociaux, parfois handicapés, qui prennent du temps et ne rapportent pas d'argent. Vous l'avez pas manqué, le pape va venir à partir de ce week-end à Lourdes. Et ça va être compliqué. Les chiffres donnent le vertige pour la petite commune de Lourdes, puisque si elle est habituée à accueillir jusqu'à 20 000 pèlerins, le chiffre de 150 000 visiteurs inscrits et même 200 000 personnes qui seraient attirées sur Lourdes donne le tournis. Côté finance, l'investissement serait de 3,7 millions d'euros, d'après la conférence des évêques de France, sur un total pour le voyage du pape de plus de 20 millions d'euros. Conformément à la loi de 1905 qui instaure la séparation des églises et de l'État, ainsi que le principe de laïcité, comme le rappelle un article de France 3 Régions, les dépenses liées à l'événement doivent être effectuées par l'Église catholique. La conférence des évêques de France prend donc en charge l'ensemble des dépenses liturgiques et privées. Pour rassembler la somme nécessaire, une campagne de dons en ligne a déjà permis de récolter plusieurs millions d'euros. Les produits dérivés, les sponsors et les réserves internes doivent compléter le montant. D'après donc la République des Pyrénées. Quant aux dépenses de sécurité, plus de 3000 personnes seront mobilisées pour l'événement à Lourdes, dont le raid et des tireurs d'élite. L'État ne communique pas sur le budget de ces forces de l'ordre qui seront présentes. Et puis on termine par des sorties. Si ce week-end est compliqué pour se déplacer, notamment autour de Lourdes, eh ben autant rester près de vos lieux de villégiature habituels. À Tarbes, par exemple, ce vendredi 25 septembre, on pourra se rendre aux éditions Arcane, rue Abbé Tornay, et on pourra y respirer une grande bouffée de jazz avec une soirée musicale autour du recueil de poésie « Petites affaires farfelues » de Maya Pacro, qui sera accompagnée par Sébastien Bacchias à la contrebasse au chant par Lucille Fourcade. Si le rire vous manque, c'est à Bagnères qu'il faudra se rendre, où le Festival de Rire se tiendra tout le week-end pour sa 10e édition. Quant à Aucun, ce samedi, on pourra partir en randonnée, lu, compter et chanter à la découverte de la vie des femmes. C'est à 9h30, départ à Arras-Marsous, mais le mieux c'est de vous renseigner auprès du tiers-lieu d'Azin à Aucun. Et on aura enfin la joie de se retrouver tous à Cotteret pour le Festival Pyrénéen de l'Image Nature qui nous emmènera dans des rêves de nature sauvage et préservée. Une autre grande bouffée d'oxygène qu'on suivra de près puisque Fréquence Luce sera en plateau sur place, donc à compter de vendredi midi. Voilà pour les actualités de ce 24 septembre 2026.
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0: Depuis 2015, Cotteret accueille chaque dernier week-end de septembre le Festival Pyrénéen de l'Image Nature. Expositions photos, films naturalistes, conférences, avec un seul fil rouge, celui de la biodiversité pyrénéenne et mondiale. La 12e édition se tient du 25 au 27 septembre et a réuni l'an dernier environ 9000 visiteurs. Nous en parlons aujourd'hui avec Cécile Gounod, cofondatrice du festival. Bonjour Cécile.
1: Bonjour.
0: Alors, pour faire tout simple pour commencer, comment est né ce festival en 2015 et d'où venait l'idée et pourquoi Cotteret ?
1: Alors, l'idée est née à l'époque où j'étais chargée de communication, notamment à l'Office de la chasse et de la faune sauvage. On m'avait dit de communiquer sur les actions de cet office et fort de cette idée, au lieu de faire une plaquette que personne ne lit, je suis allée voir mes partenaires, le Parc National des Pyrénées, Pyrénées Magazine, et on a présenté le projet à la mairie de Cotteret. Parce que c'était le cadre idéal pour faire ce type de manifestation sur la nature, porte d'entrée du parc national, lâcher de bouquetin, enfin tout convergeait vers Cotteret.
0: 12 ans après, comment le festival a évolué en taille, en ambition ou même par rapport au public qui vient ?
1: Alors, on a forcément un petit peu plus de monde chaque année. Hein. On ne veut pas non plus faire un trop gros festival parce que les infrastructures ne le permettraient pas. On progresse, on a eu 9000 entrées l'année dernière. On progresse doucement. On a aucun objectif chiffré. On vit ça vraiment pour sensibiliser le grand public, passer un bon moment et se reconnecter à la nature et apprendre aussi.
0: Comment est-ce que vous sélectionnez les photographes et les films chaque année ?
1: Alors chaque année, on fait un appel à la candidature sur les réseaux. Et puis donc on a plusieurs candidatures qui se présentent, 70 je crois pour les photographes notamment et un peu moins pour les films. Et puis on regarde tout, on regarde ce qui est le plus intéressant, le plus original, le plus conforme à la charte du festival en matière esthétique aussi. Enfin on a plusieurs critères, un petit comité, un petit jury et puis on choisit voilà, ceux qui nous semblent les plus appropriés.
0: Et ce festival, il balaye tous les continents, tout en mettant en avant faune et la flore pyrénéenne, je vais y arriver. Comment est-ce que vous tenez cet équilibre entre le local et l'international ?
1: Eh bien, c'est vrai qu'on regarde de façon privilégiée hein, les candidatures qui parlent de la faune pyrénéenne et de la flore pyrénéenne, le paysage aussi, mais on n'en aurait pas assez pour faire un festival. Malheureusement, il n'y a pas assez de candidatures qui concernent que les Pyrénées. Hein, c'est un peu normal. Et puis, en fait, on se limite pas aux Pyrénées parce qu'il y a beaucoup de belles choses aussi ailleurs et on fait un peu des parallèles parfois entre les Alpes et les Pyrénées, entre tous les biotopes et les écosystèmes qui existent dans le monde. Et ça nous permet d'ouvrir un peu les débats. Quoi.
0: Alors, on en parle de ce festival-là qui commence demain. Est-ce que vous pouvez nous donner un petit peu les grandes lignes de la programmation, les points forts ? Je pense qu'il y en a beaucoup, mais qu'est-ce qu'il faut absolument voir ?
1: Tout.
0: Je m'attendais à cette réponse.
1: On ne peut pas. Demain, c'est les scolaires, mais de façon privilégiée. Hein. Il y a quelques films qui sont projetés. Il y a une inauguration qui se fait le soir avec un avant-première, un film qui est projeté pour la première fois et qui est fait sur la faune pyrénéenne, le cœur de la montagne. On commence par ce grand moment fort. Après, on a plusieurs films qui concernent le Mont Blanc, les Pyrénées, bien sûr, la réintroduction de l'ours, le Groenland. On a des expos qui concernent autant les gorilles que les invisibles sous-marins. Donc, on en a pour tous les goûts, pour tous les centres d'intérêt. Je ne peux pas privilégier un intervenant plutôt qu'un autre. Peut-être moi-même qui ferai une conférence sur la robustesse du vivant. Donc j'en profite pour faire ma pub le samedi matin. Voilà. Mais on a aussi des conférences, un village nature. On en a pour tous les goûts. Des sorties aussi avec les gardes du parc sur le terrain et avec un photographe professionnel aussi qui peut emmener les personnes qui le souhaitent venir photographier tôt le matin des animaux et différentes espèces proches de Cotteret. Voilà.
0: Alors tout le programme, on le trouve sur le site internet du Festival Pyrénéen de l'Image Nature. Il est très très bien fait et comme d'habitude, l'affiche elle est exceptionnelle. Est-ce que vous pouvez juste nous donner le photographe de l'affiche de cette année ?
1: Alors c'est notre photographe Adrien Le Saffre qui est déjà venu, hein, qui a donc une exposition sur ce loup d'Éthiopie qui est une espèce un peu menacée et qui va nous expliquer donc suite à une conférence notamment. Tout ce qui est intéressant à observer chez cette espèce, notamment son lien avec les fleurs qui lèche, voilà. Donc, qui va entraîner forcément des centres d'intérêt pour les scientifiques. Demande pourquoi ce loup fait ça. Donc voilà, c'est tout l'aspect scientifique, comportemental de ce loup qui sera exposé et expliqué par Adrien.
0: D'accord. Donc je vous l'ai dit en début, il y a 9000 visiteurs l'année dernière pour ce festival, qui est organisé donc dans une ville de montagne comme Cotteray. Comment est-ce que vous gérez cette croissance sur le plan logistique ?
1: Alors Cotteray est quand même une station de montagne qui a beaucoup d'hébergements, beaucoup de restaurants, et donc on fait vivre tous les acteurs locaux participent au festival à leur manière, hein, en proposant aux gens l'accueil. Et puis donc pour le moment ça se passe bien. Il n'y a pas de soucis logistique.
0: Et alors, sur le succès de ce festival, est-ce que ça ne risque pas, selon vous, de prendre un peu le pas sur l'objectif premier qui était de sensibiliser sur la biodiversité, entre autres ?
1: C'est important de démocratiser, de sensibiliser le plus largement possible. Et puis, il ne faut pas fermer les portes à tous ceux qui seraient intéressés par le sujet. Et puis, le relais avec les réseaux, les médias comme vous, ça permet aussi de sensibiliser les gens qui ne viennent pas. Étouffer, ça voudrait dire qu'on est 100 000 personnes à Cotteray. Oui, ça serait peut-être un peu étouffant, mais on n'y est pas. Et puis, on organiserait, le cas échéant, des covoiturages, des bus, ce qui est déjà le cas. Enfin, on peut aussi améliorer la logistique pour plus de personnes viennent. Donc, non, pour le moment, il n'y a pas de souci à ce niveau-là.
0: Et est-ce que vous avez déjà réfléchi aux prochaines éditions, les ambitions pour les prochaines éditions?
1: Oh non, les choses, on prend le temps, étape par étape. Là, on va prendre du bon temps ensemble. C'est ce qu'on appelle un festival éco-convivial. Hein, c'est, on parle d'écologie, mais de façon joyeuse. Et on essaye de prendre les choses les unes après les autres. On fera le bilan, on tirera peut-être leçon, peut-être des erreurs ou des choses qu'on pourrait faire mieux. Chaque année, on fait un comité de pilotage suite à l'édition pour voir ce qu'on peut améliorer. Puis on relance la machine progressivement. On a notre rythme, hein. 12e édition, il n'y a pas de souci. Ça tourne.
0: Ça tourne et ça fonctionne bien. Ça ramène du monde.
1: Oui, on est nombreux. Oui. On est nombreux à nous en occuper. On s'entend bien. Il n'y a pas de chef, il n'y a pas de directeur. C'est de la co-gestion. Tout le monde fait sa part. Et tout le monde s'entend bien. Voilà, c'est important de le dire.
0: Bon, nous, on se retrouve du coup demain et samedi parce que Fréquence Luce sera également en direct sur le Festival Pyrénéen d'Images Nature pendant ce week-end. Donc, on le rappelle, c'est 12 ans après sa création, ce festival, il continue de grandir sans perdre son fil rouge. Donc, c'est-à-dire montrer la beauté du vivant pour mieux le protéger. Merci beaucoup, Madame Cécile Gounod, d'avoir répondu à mes questions.
1: Merci à vous. Bonne journée.
0: Merci.
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2: Ce vendredi 25 septembre, eh bien c'est le beau temps qui reste d'actualité toute la journée. Et il faudra attendre le soir pour voir des nuages bas qui vont remonter jusqu'à 1300-1500 mètres et donner éventuellement quelques petites bruines. Au niveau isotherme, le 0 degré est donc à 4600 mètres. Les températures minimales sont de 11 à 14 degrés en vallée, 9 à 13 degrés à 1500 mètres et 9 degrés à 2400 mètres. Les maximales sont toujours élevées, 26 à 30 degrés en vallée, 22 à 25 degrés à 1500 mètres et 16 degrés à 2400 mètres. Le vent, lui, est faible de secteur nord-ouest sur les sommets.
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3: Salut à toutes, salut à tous, vous êtes bien dans Petites Oreilles, l'émission qui épluche les sons de Radio Galère à la recherche de petites perdues. On commence avec un groupe marseillais qui s'appelle Belly Belly, ça veut dire folle corde en turc. Ils sont branchés musique grecque et ça fait un bon loujo, l'été et la mer qui te lèche les pieds.

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1: On reste à la mer et au soleil parce que Bigre, cet hiver est long et qu'encore une fois, la musique nous tartine, alors on va pas se gêner. Le prochain morceau est joué par le prince Francesco Frai Moietti. Un violon, une guitare, un bouzouki, il vient de Modène en Italie et cette chanson me donne tellement hâte que les musiciens puissent rejouer dans la rue, qu'on danse, qu'on tourbillonne partout en 200 000 âmes frissonnantes. C'est pour bientôt, il paraît. Sinon, ben tant pis, on refera ça en pirate. D'ici là, écoutez, c'est Jérusalem Vibe.

lâche pas l'affaire avec mes icônes de rue qui donnent envie à mon âme de vibrer avec un verre de vin et une grande jupe à froufrou. On continue avec l'artiste gitan Antoine Toto Garcia, qui s'affranchit des codes de la rumba catalane classique pour surfer sur le son cubain et jazz méditerranéen. C'est hyper cool. Et la chanson s'appelle « Comme un meilleur pote », qui n'écoutera peut-être jamais cette émission, mais je l'aime. Caroline.

C'était Cocoroco qui sont revenus avec Baba Ayola pour mon plus grand plaisir. Ils ont voulu du steak, hein? Tout leur album est si beau qu'il fait frétiller mes zygomatiques. Mais ne vous inquiétez pas, on continue dans la bonne vibe avec de la funk. Oui, de la funk des familles, parce que c'est le moment où on peut envoyer sa tête balancée de droite à gauche. Oui, mon baby doux, c'est tout pour toi. Kiff, c'est la dernière frappe de Patriotique et Ramen Saz. Ça s'appelle Give Me The Sunshine.

On enchaîne avec mon plaisir coupable du moment. Ça me tartine de paillettes, c'est de la pop. C'est facile, c'est une recette extrêmement connue. C'est un feel good avec un petit boy qui rappe des paroles complètement cucu la praline qui me donne envie d'embrasser mon amoureux à pleine bouche, comme si j'avais 5 ans et demi et je suis vraiment très très niaise. Oui, mais c'est exactement ce qu'il me faut en ce moment. Et c'est ce qu'il te faut à toi aussi, mon brave écouteur. Est-ce que t'es prêt? C'est Dua Lipa avec Levitate. Oh.

enchaîne avec l'architecte qui nous avait régalé avec sa chanson trip-hop, Les Pensées. En fait, il fait des milliards de trucs super stylés, il fait du rap, il fait des trucs qui bougent beaucoup plus. Et son dernier, ça s'appelle Boogie Dollar. Franchement, c'est hyper bien. Je te conseille de tout écouter de ce qu'il a fait ces derniers temps, moi j'ai kiffé.

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2: Ok, ça va, on arrête avec les chansons de Derby Girl et on enchaîne sur de la bonne grosse basse des familles. C'est bon, tu es calmé. Je t'envoie Mungo Hi-Fi et Charlie P. Ils nous font passer aux choses sérieuses. Allez, viens mon petit, viens dans les abysses. C'est tout tout.
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Oui, c'est The Tree and Me. C'est un groupe londonien qui se les pèle sous les 40 cm de neige du Brexit. C'est cool, non? On continue avec le gargouillis du vinyle et le coin du feu après la neige. C'est hyper inspiré de Tracy Chapman, donc forcément, j'ai fondu comme une glace à la barbe à papa sur ta langue. C'est normal, non? T'inquiète, tu vas faire pareil. Laisse tes oreilles ronronner avec Terry Blade and Mr. Robinson.

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1: Toujours sur cette belle vague de guitare mignonne qui me donne envie de me transformer en chat sans avoir à bouffer des croquettes, je vous laisse entre les mains d'Ignacio Maria Gomez et de Balaké Sissoko qui chante Ome Signor. Ça sort de son dernier album, Belésia. Belésia, c'est le nom d'une terre rêvée, un paradis perdu où les hommes et les arbres parlent la même langue que l'eau. Ils respirent en cœur et ils soufflent les mélodies. On vous attend, les chants venus d'ailleurs, d'une terre que personne n'a vue mais que tout le monde connaît. On vous attend.

dernière chanson avec une guitare Mims. Mais vraiment, qu'est-ce que j'aime ça. Là, ça va gratouiller un tambourin et tout. Vraiment, t'es pas prêt, ça va un peu te remettre la pêche. Écoute, papa, c'est Hola the Payan et sa chanson Modern Jesus Christ.

0: L'avant-dernière chanson, c'est pour le petit carton que tu vas prendre fin février.
1: Oui, tu vas faire ça, non? Sur un titre un peu psychédélique, tu vas regarder le train, tu vas en avoir marre d'être enfermé, tu vas avoir envie de printemps. Je te connais. Écoute ça, c'est Drip Tide et Moonlight Reflection, ça va te mettre

0: Ok, l'équipe, c'est déjà fini. Ouais, je sais. Mais t'inquiète, je reviens vite. Je vais vous laisser avec un dernier morceau de rap français. Parce que ça fait du bien, finalement. On va pas se mentir. C'est hyper important. Du coup, je vous laisse avec Le Mur de Brumas. Petites oreilles, c'est terminé. Mais on peut se retrouver sur YouTube, si tu veux. Et sinon, on se retrouve le mois prochain. Même jour, même heure. Prends soin de toi, le sang. Et n'oublie pas, respire par le nez.
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3: Bonjour à toutes et à tous, bienvenue à la une de ce journal. Une assemblée générale de l'ONU qui se déroule à New York en ce moment est marquée ce jeudi par les déclarations du Premier ministre israélien Benjamin Netanyahou. Vous l'entendrez dès le début de ce journal, alors que dans le même temps, des manifestations ont eu lieu dans New York pour protester contre sa venue. Aurait-il enfreint un accord de confidentialité avec la Corée du Sud ? L'actualité, c'est aussi Volodymyr Zelensky, le président ukrainien, accusé par Séoul d'avoir révélé l'envoi en Corée du Sud de prisonniers de guerre nord-coréens. Précision à suivre. Enfin, on sera au Maroc dans cette édition. Le parti centriste Authenticité et Modernité remporte les élections législatives de ce mercredi. Mais c'est surtout la percée de la formation islamiste du PJD, le Parti de la Justice et du Développement, qui interpelle. L'Assemblée générale de l'ONU se poursuit en ce moment à New York, aux États-Unis, marquée surtout par les déclarations de Benjamin Netanyahou. Devant une salle quasiment vide, boycottée par des dizaines de délégations étrangères, le Premier ministre israélien a réglé ses comptes et réfuté tout colonialisme dans les territoires palestiniens, ainsi que le génocide dans la bande de Gaza. Écoutez.
5: They accuse Israel, tiny Israel.
6: Ils accusent Israël, ce minuscule Israël. Ils accusent Israël de colonialisme. Quel colonialisme ? Et qui nous accuse ? Eh bien, parmi eux, on trouve des gens en Grande-Bretagne et en France. Bon sang, ils connaissent bien le sujet. Ils ont eux-mêmes fondé des colonies aux quatre coins du globe. Et ils osent parler de colonialisme. Il ne faut pas exagérer. Nous allons l'emporter. Nous n'avons pas le choix. Quel régime génocidaire fournirait 1 million de vaccins à la population ennemie ? Quel régime génocidaire permettrait l'acheminement de 2 millions de tonnes de nourriture vers Gaza ? Cela représente 1 tonne par habitant. Accuser Israël de génocide est le plus grand mensonge du siècle.
5: Accusing Israel of genocide is the greatest lie of the century.
3: Benjamin Netanyahou, cessez d'armer Israël et mettez fin au génocide. Voilà ce qu'on pouvait lire sur les pancartes dans les rues de New York, car dans le même temps, une manifestation a eu lieu contre le Premier ministre israélien. L'actrice américaine Suzanne Sarandon a notamment été interpellée en marge de ces mobilisations. Gaza qui, selon l'agence de l'ONU pour le commerce et le développement, traverse actuellement la pire crise économique jamais observée dans le monde, je cite. Un peu plus tôt, c'est Mahmoud Abbas, le président de l'autorité palestinienne, qui a déclaré à la tribune de l'ONU, les politiques israéliennes ne se contentent plus de compromettre la solution à 2 États, elles menacent désormais la vie et l'existence même des Palestiniens. Fin de citation. Privé de visa, le président de l'autorité palestinienne s'exprimait par visioconférence. Le président ukrainien Volodymyr Zelensky, à présent, a-t-il enfreint un accord de